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0: pendant longtemps, une entreprise pouvait se concentrer sur son produit, son service et son réseau commercial. La communication venait ensuite pour construire son image et accompagner les ventes. Aujourd'hui, les règles semblent avoir changé. Les entreprises publient, racontent leurs coulisses, produisent des vidéos, animent des communautés et mettent parfois directement leurs dirigeants en scène. Les réseaux sociaux sont devenus des espaces de visibilité, mais aussi de confiance et de vente. Dès lors, toutes les entreprises doivent-elles désormais fonctionner comme des médias? Et celles qui ne produisent pas de contenu risquent-elles de devenir invisibles?
1: Nouvelle piste, Yasmine Karouani.
0: Et bien pour en parler, je reçois aujourd'hui Delestesi, entrepreneur et spécialiste du marketing digital qui accompagne les entreprises dans leur développement en ligne. Delestesi, bonjour, merci beaucoup d'être là.
2: Bonjour Yasmine, merci beaucoup pour l'invitation.
0: Alors justement Delestesi, est-ce qu'aujourd'hui toutes les entreprises doivent réellement produire du contenu ou est-ce encore une injonction créée par l'univers du marketing digital?
2: En fait, aujourd'hui, le contenu, c'est un peu la vitrine de l'entreprise sur Internet. Autant on pouvait avoir une belle boutique, attendre que le client, ils arrivent, on croise les bras. Mais aujourd'hui, il faut aller chercher leur attention à travers les réseaux sociaux. C'est pour ça aujourd'hui, une entreprise ne montre pas ce qu'elle fait. Les gens ne savent pas tout simplement est-ce qu'il existe ou pas. Donc, avec la concurrence d'aujourd'hui, il faut absolument que tu sois présent sur les réseaux sociaux.
0: Qu'est-ce qu'une entreprise perd justement, concrètement, lorsqu'elle reste silencieuse sur les réseaux?
2: En fait, ce qu'elle perd, c'est sa visibilité. Et la concurrence, elle est atroce aujourd'hui. Donc, ce qu'il faut aller chercher, c'est l'attention du consommateur. Parce qu'aujourd'hui, le consommateur, il est feignant. Et aujourd'hui, tout le monde a un téléphone à la main et il est en train de scroller toute la journée. Ça veut dire que aujourd'hui, une entreprise qui n'est pas présente sur les réseaux sociaux, elle va vraiment disparaître.
0: Alors, quand vous parlez d'attention du consommateur, les publicités, la pub classique a toujours existé dans les médias mainstream. Aujourd'hui, ce qui change, c'est les réseaux sociaux. Est-ce que cette pub s'invente différemment aussi? Au lieu de faire du mass média, est-ce que les réseaux sociaux permettent aussi de faire de la pub niche?
2: Bien sûr, on peut vraiment aller se nicher. Et en fait, moi, je vous dis, ça ne veut rien dire qu'une vidéo qui tape les 100 000 vues, les 1 million de vues, elle ne peut rien apporter. En fait, c'est l'inverse. Une vidéo avec 5 000 vues peut apporter plus de clients. Donc, pour moi, je préfère toujours 1000 personnes vraiment intéressées plutôt que 100 000 personnes qui regardent et passent à autre chose. Donc, ça veut dire qu'il faut absolument aller chercher une vraie communauté.
0: Donc, à ce moment-là, là encore, on va revenir justement au fonctionnement traditionnel. Donc, on va dire que les grosses boîtes ont toujours investi dans la publicité. Est-ce que cette nouvelle façon de faire vient finalement, lorsqu'elle est bien exploitée, rendre service aux PME?
2: Alors, c'est une très, très bonne question, ça. Pour les petites entreprises, c'est justement le problème. On demande aujourd'hui à une entreprise, à une petite entreprise, d'être photographe, vidéaste, community manager, commercial et un media buyer. Ce n'est pas toujours possible. En fait, il faut aujourd'hui faire juste du bon contenu. En fait, on ne va pas aller chercher de la masse. On va aller chercher le bon contenu, raconter du storytelling pour qu'on puisse aller toucher directement le consommateur ou le prospect. Il faut absolument aujourd'hui agir en tant que PME et aller chercher de petites agences. Moi, je dis chacun a son métier. Il faut aller chercher les petites agences qui peuvent vous accompagner à faire de la création de contenu, à faire du consulting avec vous, à former vos salariés, à qui puissent faire ça tout seul. Donc, au début, il faut aller chercher une agence, une petite, pas, je parle pas des grandes agences qui facturent vraiment beaucoup trop cher, mais il faut aller chercher les petites agences avec des jeunes qui sont motivés, qui veulent vraiment aussi donner de leurs compétences et qui vont aller accompagner ces petites PME pour qu'ils leur donnent les astuces pour s'améliorer au niveau de la création de contenu et au niveau des réseaux sociaux.
0: Alors, beaucoup d'entreprises publient sans savoir précisément ce qu'elles attendent de leur contenu. Comment un contenu peut-il conduire progressivement à une vente?
2: Alors, en fait, il y a trois phases. Il faut passer absolument par les trois phases. En fait, il y a la phase de

0: on ne te connaît pas comme marque. Donc, il faut absolument qu'on a cette visibilité déjà et qu'on te voit un peu partout sur les Facebook, sur les Instagram, sur les TikTok. On te voit, ça te donnera de la crédibilité. Ça, c'est la première phase de connaissance, de faire. En fait, c'est comme si on va aller connaître. En fait, c'est comme si un homme et une femme sont en train de se connaître pour apprendre à se connaître pour peut-être aboutir à un mariage après. Donc, il faut cette période de connaissance, de faire connaissance avec la marque. La deuxième phase, c'est cette phase de confiance, en fait, où on va aller essayer de fidéliser. C'est pour ça, moi, je vous ai parlé tout à l'heure de communauté. Il faut aller fidéliser cette communauté. Ça veut dire que le contenu que vous mettez en place, il plaît. Et donc, ça veut dire qu'il y a plus d'interactions, il y a plus de réactions sur vos posts, sur vos reels. Et la troisième phase, c'est la phase où il faut aller directement et être un peu agressif sur la vente. Donc, les deux premières phases, c'est des ventes subtiles, indirectes, mais la troisième, parce qu'on a fait connaissance, on a eu une confiance entre nous, donc là, il faut que je te vende. Et c'est la troisième phase où on peut aller sur des stories. C'est la story qui vend, c'est pas le reel, c'est pas le post feed. C'est la story qui vend parce que c'est la story où c'est ta communauté qui te voit, c'est pas les non-abonnés, c'est plutôt les abonnés qui te voient tous les jours. C'est avec la story que tu peux leur vendre.
1: Alors aujourd'hui, est-ce que c'est encore le meilleur produit qui gagne ou le produit qui sait le mieux se raconter?
0: Le produit qui se raconte le mieux, comme j'ai dit, la storytelling aujourd'hui, elle est primordiale. Il faut absolument qu'on raconte une histoire, il faut absolument qu'on voit qui est derrière les coulisses. Par exemple, un restaurant, il faut qu'on voit absolument comment on travaille derrière les fourneaux, les chefs, comment ça travaille dans la cuisine, l'équipe, il faut montrer l'équipe. À un moment donné aussi, il faut aller montrer le patron lui-même pour qu'on voit qui est derrière tout ça. En fait, pour aller toucher le consommateur, c'est

0: que chaque business se transforme en média? C'est la question centrale de notre entretien d'aujourd'hui.
1: Je dirais oui et non, parce que ça dépend du budget attribué pour le marketing aujourd'hui. Je vous dis juste un exemple comme ça. Boisson gazeuse, ils mettent vraiment 60 à 70% de leur budget, en chiffre d'affaires, hein, moi je parle,
0: ouais,
1: de leur budget en marketing. Ça veut dire qu'ils font du marketing de masse. Et aujourd'hui, pour les petites PME, moi je ne dis pas qu'il faut mettre tout cet argent dans le marketing, mais c'est primordial aujourd'hui pour avoir ta visibilité. Il faut que, avant d'ouvrir un business offline, ça veut dire une boutique, un restaurant, il faut penser à aller chercher une petite agence qui va t'accompagner et qui va te donner les moyens pour réussir et pour avoir cette visibilité. Sinon, je vous dis, moi, on ne peut pas aujourd'hui croiser les bras et attendre que les clients ils arrivent. Sinon, on va tous faire faillite et fermer nos boutiques aujourd'hui.
0: Alors, traditionnellement, la communication construisait l'image, le marketing attirait les clients et les commerciaux concluaient les ventes. Est-ce que cette séparation existe encore aujourd'hui?
1: Je peux vous dire qu'aujourd'hui, on n'a plus besoin de commerciaux. Enfin, plus besoin de commerciaux, c'est un gros mot. Mais l'algorithme aujourd'hui, au lieu que le commercial il va aller taper dans 3 à 4 portes, moi, je peux aller chercher sur les réseaux sociaux, je peux aller chercher les 100 000, 200 000 par jour visiteurs ou d'impressions. Ça veut dire que moi, quand je peux faire de l'advertising aujourd'hui ciblé,

0: on gagne beaucoup de temps que de donner à un commercial une voiture et de lui donner des notes de frais en essence, tout ça, pour qu'il aille faire 3-4 portes par jour. Tu vas beaucoup plus rapidement avec les réseaux sociaux aujourd'hui pour prospecter.
1: Et dans ce cas-là, le commercial change de finalement s'adapte à ce changement de fonctionnement. Est-ce qu'il doit aujourd'hui apprendre à publier, à développer une présence personnelle en ligne, à devenir une forme de community manager
0: En
1: croisé,
0: fait, moi,
1: hybride?
0: l'intitulé du commercial, moi, aujourd'hui, je peux l'appeler le technico-commercial. Ça veut dire que lui, il va plus être dans la conversion. Ça veut dire que l'équipe marketing ou l'agence de sales qui va lui ramener les prospects, lui, il est là pour qu'il puisse les appeler et confirmer le rendez-vous et prendre rendez-vous avec eux et conclure la vente. C'est ce qu'il faut. Il ne va pas aller prospecter lui-même. Donc, c'est plutôt l'advertising sur Meta qui va faire ce travail à sa place. Donc, l'intitulé, il va changer avec le temps et surtout avec l'IA.
1: Alors justement, les équipes marketing et commerciales ne travaillent plus du tout séparément. C'est une seule équipe aujourd'hui.
0: Il y a toujours un problème avec le service marketing et les commerciaux. Parce que, en fait, à chaque fois qu'on a pu ramener des leads à une entreprise, le commercial, il te dit, ah, la qualité des leads, elle est mauvaise ou les. En fait, il faut aujourd'hui, le commercial, il n'a pas été mis à jour par rapport à ce qui se passe sur les réseaux sociaux. Et il ne sait pas comment convertir quelqu'un qui est venu chez lui. Enfin, il sait convertir quelqu'un qui est venu jusqu'à chez lui, mais il ne sait pas convertir un prospect, on va dire, à froid. Pas à chaud. À chaud, ça veut dire qu'il est venu vers toi. Mais à froid, ça veut dire que les réseaux sociaux l'ont ramené et il faut savoir s'adapter à lui pour le convertir après.
1: J'ai rien compris. Concrètement, un exemple.
0: C'est beaucoup trop technique. En fait, un promoteur immobilier,
1: Oui, va.
0: on va lui générer des leads qualifiés. Ça veut dire qu'on va aller sur Meta, lui faire de la publicité. Et lui générer des visites, des gens qui veulent visiter un appartement. D'accord?
1: OK.
0: Donc, nous, on va donner au commercial de chez lui, on va lui donner chaque jour, on va lui donner une liste de prospects qu'on a pu générer sur les réseaux sociaux.
1: De personnes qui se sont
0: Lui,
1: inscrites sur les formulaires de visite, c'est ça?
0: exactement. On va lui donner ça. On a fait une première qualification. Donc, c'est au commercial de faire la deuxième qualification
1: De
0: et de convertir.
1: contacter, etc.
0: Exactement. Lui, qu'est-ce qu'il fait? Il va aller, par exemple, il va appeler quelqu'un. Il va même pas avoir le temps d'appeler quelqu'un. Il va l'appeler, on va dire, à 10 h du matin. Et à 10 h du matin, il va pas le répondre. Le prospect, il va pas le répondre. Donc, le commercial, après, qu'est-ce qu'il dit? Il dit, ce prospect, il n'est pas qualifié et il met une croix rouge sur lui. Il va pas le rappeler 2, 3 fois. Il va pas le relancer 2, 3 fois. Il va pas aller lui renvoyer un message WhatsApp. Pour le convaincre. En fait, c'est ça le problème entre le marketing et le service commercial aujourd'hui. Il faut absolument qu'on arrive à donner une mise à jour au commerce à l'intitulé du commercial pour qu'il puisse vraiment s'adapter aux réseaux sociaux aujourd'hui et à la
1: Mais le
0: prospection
1: commercial
0: commerciale.
1: qui n'est pas en quelque sorte qui ne s'accroche pas, n'est pas un commercial, n'est pas un bon commercial.
0: Il peut être un bon commercial sur le terrain, comme je vous ai dit, quand le client il vient vers lui, il peut lui faire la visite et le convaincre de l'acheter, mais pour le convaincre, faire un call avec lui et faire les relances et essayer de trouver le script pour lui vendre, ça, on ne sait pas faire encore. Et on trouve vraiment beaucoup de difficultés avec les entreprises aujourd'hui à ce niveau-là où on n'arrive pas à trouver un moyen de résoudre cette problématique. Parce que aujourd'hui, moi, ce que je fais avec mon agence, c'est que je prends directement, je suis une agence de sales aujourd'hui, je ne suis plus une agence de communication. C'est-à-dire que je prends tout le process de la prospection, de la génération de leads, jusqu'à créer vraiment le besoin, jusqu'à que j'ai des call centers qui vont appeler ces leads-là et les convaincre vraiment de faire la visite. Donc le commercial, il fait que sa partie commerciale de d'habitude.
1: Et ça, en fait, vous avez étendu le business en fonction du besoin sur le terrain, c'est ça?
0: du besoin exactement, et parce qu'on a trouvé des difficultés avec des clients qui nous disent.

0: Ah, vous ne faites pas bien votre travail. Ah, c'est pas l'élite, ils n'étaient pas qualifiés. Ah, donc on a vu que on pouvait pas continuer comme ça et que on a proposé d'autres services pour qu'on puisse vraiment montrer que le travail, ça, c'est bien fait de notre côté, mais pas du vôtre.
1: Ouais. Alors, justement, quels nouveaux métiers apparaissent à la frontière entre contenu, acquisition et vente aujourd'hui?
0: Alors, pour l'acquisition aujourd'hui, il faut savoir qu'on est rentré dans un système d'acquisition avec des tunnels de vente. Donc, il faut séparer le système d'acquisition lambda normal avec le système d'acquisition d'aujourd'hui avec l'IA. Donc, là, aujourd'hui, on est vraiment rentré dans tout ce qui est intelligence artificielle avec un système d'acquisition qui va aller vraiment être le plus rapide possible. Parce qu'en fait, quand quelqu'un à la recherche d'un produit ou d'un service, il faut qu'on lui réponde directement parce qu'il a ce besoin-là directement, il a son téléphone encore. Ça veut dire que moi, j'ai.

0: Ça veut dire que quelqu'un qui va parler d'Alija, elle va lui reparler d'Alija. Elle va s'adapter en fait au client.
1: Ça, c'est des chatbots, c'est ça?
0: C'est des chatbots, mais beaucoup plus poussés avec en fait, ils sont en train d'apprendre avec les conversations. Ça veut dire qu'un chatbot avant, c'était juste un script où il va te répondre et tu vas capter directement si c'est un chatbot. Mais aujourd'hui, sincèrement, on a développé des choses que on ne peut pas savoir que c'est une IA derrière, parce que vraiment, il s'adapte à toi.
1: Parce que finalement, ça dérange encore de savoir que c'est de l'IA derrière.
0: C'est pour ça qu'il faut absolument que cette IA doit être humanisée.
1: Alors, on va parler du dirigeant aussi. Est-ce qu'il doit aujourd'hui devenir créateur de contenu? On voit de plus en plus de fondateurs, de dirigeants prendre directement la parole sur les réseaux sociaux. Est-ce que c'est devenu un véritable avantage concurrentiel aujourd'hui?
0: Le dirigeant, il est là parce que il faut absolument qu'il soit pas tout le temps, pas tout le temps. Moi, c'est cette partie-là, je ne suis pas d'accord pour qu'il apparaisse tout le temps sur les réseaux sociaux, mais il faut absolument qu'on voit qui est derrière cette success story ou qui a vraiment pu mettre cette marque en valeur et qui est derrière tout ça. Mais pour qu'il soit tout le temps derrière les réseaux sociaux ou créer du contenu, moi je pense que ça va être un peu difficile avec toutes les charges qu'on a. C'est plutôt lui, c'est un décideur, c'est un visionnaire. Donc cette partie-là, plutôt on va faire plutôt du podcasting avec lui, il va donner de la valeur ajoutée. Mais pour qu'il crée du contenu comme ça spontané, non, je pense que c'est ses équipes à lui qui peut faire ça.
1: Voilà, donc en fait, il y a toujours une façon d'exister dans les réseaux sociaux selon le profil, selon la position du manager.
0: Exactement,
1: Ouais.
0: exactement. Un manager, il doit se concentrer dans ce qu'il sait faire. Ça veut dire que prise de décision, management, mais création de contenu, moi j'ai toujours cru à ça. Il faut laisser les gens qui savent faire, en fait. Donner aux agences, aider les petites agences aussi de communication, parce que c'est de plus en plus, on voit ça ici au Maroc, et il faut aider ces jeunes-là à se développer aussi et leur donner cette capacité de production, parce qu'ils ont vraiment beaucoup de talent, moi je vous le dis.
1: Alors, aujourd'hui, justement, est-ce que les clients font davantage confiance à une personne plutôt qu'à une marque institutionnelle, connue, installée, depuis très longtemps?
0: Il faut savoir que la storytelling aujourd'hui, elle est primordiale. Une marque déjà installée avec un branding connu, ça, personne ne va lui enlever ses ventes. Mais pour aller la concurrencer, aujourd'hui, c'est devenu facile. C'est devenu très, très facile parce que, comme je vous ai dit, avant, on ne pouvait pas aller toucher autant de personnes par jour quand on avait des commerciaux qui vont aller faire du porte-à-porte. Mais aujourd'hui, avec l'advertising, moi, je peux juste vous donner les coûts d'acquisition aujourd'hui. Avec 10 $ par jour, on peut aller toucher 150, 200 000 avec un CPM. Vraiment très bas. Le coût d'acquisition encore, il est très, très bas aussi au Maroc. Donc, il faut en profiter. Il faut en profiter. Et les entreprises, j'ai l'impression, ils ne sont pas encore au courant de tout ça. Il faut leur donner. En fait, je vous dis, il faut dire que le
1: Il faut
0: business
1: éduquer le
0: model
1: marché,
0: de
1: en fait. Il faut éduquer le marché.
0: il faut éduquer le marché. Il faut savoir que Meta, aujourd'hui, leur business model, il faut savoir que Facebook et Instagram, leur business model, il faut qu'ils rentrent de l'argent. Et leur business model, c'est quoi? Ils ont fait tout ça pour récolter de la data. Et pour que tu récoltes de la data, donc ils vont te vendre cette data-là.

0: à travers l'advertising que tu vas leur donner. Donc, si tu mets les 10 dollars, les 20 dollars par jour, tu vas absolument avoir des ventes parce que tu vas toucher autant de personnes que tu veux et tu vas aller vraiment faire du ciblage qualifié.
1: Alors, Delessaisi, imaginons une PME marocaine disposant d'un budget limité, n'ayant jamais structuré sa présence digitale. Vous disposez de 30 jours pour rendre cette PME plus visible et commencer à générer des prospects. Quelles sont les trois premières actions que vous mettriez en place?
0: Alors Yasmine, je vais vous dire vraiment, je vais être très transparent avec vous. Pour un mois, ça va être très très difficile. Nous, on va partir toujours avec une petite PME sur une durée de 3 mois. C'est là où on va vraiment poser les bases parce que et il faut savoir qu'ils partent de rien. Ils ont aucun baggage, aucun contenu. Donc on va aller leur créer du contenu. On va faire des tournages chez eux déjà. Faut que ça vienne chez nous à l'agence pour qu'on puisse alimenter tout ça. Il faut que ça, on donne ça au community manager pour qu'il puisse faire un plan éditorial. Il faut que ça passe par le service branding pour qu'on puisse faire avoir une charte qui va avec la marque. Donc, au début, c'est construire une base. C'est comme
1: Construire une marque, en
0: comme une mais
1: fait.
0: exactement, c'est comme une maison. Il faut avoir une base solide au début. Il ne faut pas juste poster pour poster. Donc, voilà. Donc, on va commencer à faire le planning éditorial. Le deuxième mois, on va commencer à poster ce qu'on avait créé pour le premier mois. Et voilà. Et après le troisième mois, c'est là où on va aller vraiment récolter ce qu'on a tout construit à travers la partie advertising, où on va aller avec cette production visuelle, cette création de contenu qu'on a fait, on va aller prospecter sur Meta et générer du lead.
1: Alors, pour répondre justement à cette question, finalement, toutes les entreprises doivent-elles devenir des médias ou doivent-elles surtout apprendre à mieux gagner l'attention et la confiance de leurs clients?
0: En fait, il faut que ça soit progressivement. Donc, mais imagine des entreprises qui proposent exactement le même service. Donc, la première publie, montre son équipe, explique son expertise ou partage ses résultats. Et la deuxième, elle ne communique jamais, presque jamais. Même si la deuxième est meilleure, la première, elle va occuper beaucoup plus de place dans la tête des clients. Et je pense que c'est le vrai changement aujourd'hui. Aujourd'hui, être bon ne suffit plus. Il faut que les gens sachent que tu es bon. Et voilà. Donc, pour moi, le futur, ce n'est pas que l'humain soit contre l'IA. En fait, c'est l'humain avec l'IA. Et les entreprises qui vont réussir seront celles qui arriveront à utiliser la technologie sans perdre leur côté humain aussi. Donc, c'est l'IA avec l'humain.
1: Avec l'humain.
0: Et jamais exactement.
1: Delestasie, merci beaucoup pour ces nouvelles pistes.
0: Écoutez, merci beaucoup Yasmine pour l'invitation et je vous souhaite une excellente journée.

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0: De 3 mois après la crise migratoire qui s'est illustrée par l'arrivée de plus de 70 000 migrants à Septa, les autorités locales ont donc fait place nette dans la ville occupée. Les derniers camps de migrants ont été démantelés, les espaces publics nettoyés selon les autorités locales. Toujours sur notre continent, l'ex-président de la RDC, la République démocratique du Congo, Joseph Kabila, aujourd'hui opposant sous le coup d'une peine de mort pour trahison, est désormais à la tête d'un nouveau mouvement politico-militaire qui inclut le M23, confirmant ainsi ses liens avec le groupe armé antigouvernemental qui contrôle de vastes pans de territoire dans l'est du pays. Une annonce surprise hier soir d'une union donc entre Joseph Kabila et le M23 soutenu par le Rwanda intervient dans un contexte politique incertain en République démocratique du Congo, un pays d'Afrique centrale à l'histoire politique agitée. L'Égypte monte au front le long de sa frontière. L'armée égyptienne a annoncé hier mener une campagne contre l'extraction clandestine le long de sa frontière après des frappes qui ont fait au moins 72 morts selon une ONG dans une mine d'or soudanaise dans une zone désertique disputée. L'organisation Emergency Lawyer, qui documente les violences de la guerre au Soudan, a attribué à l'armée égyptienne cette attaque de samedi. C'est une mine artisanale dans le triangle Alaïb, riche en minerais dont l'Égypte et le Soudan revendiquent la souveraineté. Voilà pour ce flash d'information. Merci de l'avoir suivi. Je vous souhaite un très bon réveil à l'écoute de Médi 1 et vous donne rendez-vous à 6h30 pour le début de Matin Info. En attendant, très bon réveil à toutes et à tous.
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Nitre prévoir 28 degrés à Fès sous le soleil, Reni Flowers Azat et Tantan, 29 degrés sous les nuages aujourd'hui à Tanger et Sawira, 30 degrés attendus à Laayoun, Ben Guerir et Zagora, des nuages à Marrakech aujourd'hui avec 31 degrés et enfin la maximale, ça sera à Smara avec 33 degrés. Dans les autres villes d'Afrique du Nord, prévoir 26 degrés aujourd'hui à Tunis, du soleil à Tripoli avec 27 degrés et 32 au Caire. En Europe, des averses à Moscou et Istanbul avec 16 et 21 degrés. Il fera 23 à Paris et Rome et 28 degrés à Madrid. En Amérique, de la pluie à Montréal avec 8 degrés, 22 degrés à New York, 25 à Mexico. En Asie, de la pluie aussi à Sydney avec 20 degrés, 26 à Tokyo et 35 degrés à Pékin. Et puis enfin, dans les pays du monde arabe, des nuages dans le ciel de Beyrouth aujourd'hui avec 27 degrés. Comptez 38 degrés à Bagdad et il fera jusqu'à 39 degrés aujourd'hui à Dubaï.

0: Il est 6h30 sur Médien, c'est l'heure de votre journal présenté ce matin par Lina Tagui. Bonjour Lina.
1: Bonjour Mélanie, bonjour à toutes et à tous.
0: Et je vous le disais à la une de cette édition, la visite controversée du roi d'Espagne à Ceuta occupé.
1: Felipe VI est attendu ce mardi. Sur place, les derniers camps de migrants ont été démantelés. On fait le point dans un instant.
0: Et puis ça y est Lina, on connaît la composition de la majorité parlementaire qui soutiendra le futur gouvernement marocain.
1: Tout à fait Mélanie, après de larges consultations, les trois formations de la Koutla historique sont réunies autour du PAM. Les détails à venir. À l'international, l'Arabie Saoudite, toujours secouée par les alertes et les fortes explosions, les frappes houthies meurtrières s'enchaînent depuis plusieurs jours. Une situation qui égratigne l'image du pays, c'est ce que nous dira un expert. Sur notre continent.

0: une majorité politique cohérente en vue de former un gouvernement politique fort, indique le communiqué officiel. Les quatre formations disant partager une proximité politique et idéologique unie autour d'une même vision réformatrice. Cette majorité s'engage à accompagner l'ambition du roi Mohamed VI de bâtir un Maroc émergent qui avance à un rythme unique et harmonieux. Prochaines étapes, à présent, les discussions sur l'attribution des portefeuilles ministériels du futur gouvernement et l'élaboration du programme gouvernemental.
1: Mounia Belarbi, on y reviendra évidemment tout au long de la matinée dans nos éditions sur Média. Enfin, Maroc toujours. Sachez que le prince héritier Moulay Al-Hassan a présidé hier au parc d'exposition Mohamed VI d'El Jadida la cérémonie d'ouverture de la 17e édition du Salon du Cheval d'El Jadida, organisée sous le haut patronage du roi Mohamed VI. Le thème de ce rendez-vous cette année, le cheval au service de l'humain.
2: À la une de l'actualité internationale, les Houthis du Yémen menacent d'une riposte douloureuse en cas d'intervention américaine.
1: Un avertissement lancé hier en direction des États-Unis car l'Arabie Saoudite a réclamé le soutien de Washington dans le conflit qu'il oppose aux rebelles yéménites. Hier encore, des explosions ont été entendues dans la capitale saoudienne et pour la première fois depuis des semaines, les habitants de Riyad ont reçu sur leur téléphone un message des autorités appelant à se réfugier dans un endroit sûr. Les rebelles houthis ont revendiqué un nouveau tir sur l'aéroport international ciblé de nombreuses fois ces derniers jours. Les frappes meurtrières du week-end ont fait au moins 14 morts et des centaines de blessés sur deux jours. Une situation qui impacte grandement l'image de l'Arabie Saoudite reconnue pour sa stabilité, comme nous l'explique le grand reporter spécialiste du Moyen-Orient, Georges Malbruno.
3: Pour Mohamed bin Salman, cette attaque est désastreuse parce que Mohamed bin Salman a fondé toute sa politique sur la stabilité. Il veut moderniser son pays, il a commencé de le faire avec sa vision 2030, de réforme économique, sociétale, et pour cela il a besoin de stabilité pour attirer les investisseurs étrangers. Or, là aujourd'hui l'Arabie Saoudite, l'aéroport est fermé, pendant une semaine cet aéroport ne va pas beaucoup fonctionner. Le 26, l'Arabie Saoudite devait accueillir sa grande conférence annuelle sur les investissements qui réunit le gratin mondial des affaires, et là on voit mal comment cette conférence pourrait avoir lieu. Donc là, l'Arabie Saoudite est, en termes d'image, touchée par cette attaque et c'est la raison pour laquelle le prince héritier Mohamed bin Salman est très mal à l'aise et attend en particulier des Américains de l'aide, mais pour l'instant, cette aide ne vient pas.
1: Le grand reporter spécialiste du Moyen-Orient, Georges Malbruno.
2: Et sur notre continent, cette annonce surprise faite hier.
1: L'ancien président de la République démocratique du Congo, Joseph Kabila,

0: Vous-même pratiquez, Mélanie.
1: Un tout petit peu, oui, effectivement, c'est vrai, quand j'étais en France. Merci en tout cas, Lina Tagui, pour ce journal complet. On vous retrouve avec plaisir pour une nouvelle édition. Ça sera à 7h30.

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1: Très bon matin et très bon réveil à vous, chères auditrices et auditeurs de Midi 1. C'est un plaisir de vous retrouver pour ce Matin Info. Nous sommes le mardi 13 octobre 2026 et au Maroc, le nouveau gouvernement se dessine et son annonce est imminente. Après deux tours de consultations conduites par Fatima Zahra Al-Mansouri, la nouvelle chef du gouvernement désignée, la majorité prend forme. Le PAM, parti arrivé en tête du scrutin du 23 septembre, décide de s'entourer du parti de l'Istiklal, de l'Union Socialiste des Forces Populaires et du parti du Progrès et du Socialisme pour former sa majorité gouvernementale, une alliance qui a fait appel donc aux trois formations de la Koutla historique pour totaliser 207 sièges de la Chambre des représentants sur 395. L'opposition RNI, parti au pouvoir sortant, se retrouve donc dans l'opposition aux côtés du PJD et de l'Alliance de Gauche. L'Union Constitutionnelle et le Mouvement Démocratique et Social optent pour un soutien critique au futur exécutif. Toujours dans l'attente de la distribution des portefeuilles ce matin, on fera le point sur cette alliance avec Mohamed Ezouak, il est fondateur du média Yabiladi. Il sera avec nous en direct ce matin à partir de 8h15. Jordan Bardella était dans la ville occupée de Septa hier. Le président du parti d'extrême droite français, le Rassemblement National, faisait campagne dans le territoire occupé aux côtés de son homologue espagnol Santiago Abascal, chef de la formation d'extrême droite espagnole Vox. Une rencontre pour instrumentaliser la question migratoire, j'y reviendrai. Ça sera dans mon image du jour ce matin à 7h47. Et justement, une autre personnalité espagnole et non des moindres est attendue également aujourd'hui à Septa. C'est le roi d'Espagne qui sera dans les villes occupées de Septa et Melilla les deux prochains jours. Une visite très controversée à trois mois après que plus de 70 000 migrants ont franchi le point de passage et alors que le pays, l'Espagne, traverse une crise politique majeure.
2: Le voyage qui se réalise en pleine pré-campagne électorale pour les législatives du 29 novembre a pris une tournure politique au sein du pays. Outre les possibles froissements diplomatiques avec le Maroc, la visite de Philippe VI est considérée comme un instrument politique. Le leader du parti d'extrême droite Vox, Santiago Abascal, s'est félicité de cette visite, même s'il considère qu'elle survient trop tard.
1: Et pour comprendre justement les enjeux de cette visite depuis Madrid, je vous donne rendez-vous à 6h55 d'ici une dizaine de minutes pour notre chronique d'actualité signée Diane Cambon. Autre sujet politique ce matin, dans un autre pays hispanophone, nous irons au Mexique où la question de l'aide à mourir s'invite au Parlement. Depuis 15 ans, Samara Martinez, atteinte de plusieurs

0: vers la fin de sa vie en pensant avoir favorisé le mauvais enfant. Parlons ensuite de l'incroyable mise en scène qui entoure cette journée du 13 octobre. Selon plusieurs sources antiques, Claude meurt empoisonné par un plat de champignons préparé sur ordre d'Agrippine. Plutôt que d'annoncer immédiatement la nouvelle, elle retient l'information plusieurs heures, le temps que Néron soit proclamé par la garde prétorienne, verrouillant ainsi la succession avant même que Britannicus, tenu à l'écart du palais, n'ait pu réagir. Dans les mois qui suivent, Néron veille pourtant à entretenir les apparences. Il prononce devant le Sénat un éloge funèbre en l'honneur de Claude et fait diviniser son prédécesseur, devenant ainsi officiellement le fils d'un soi-disant dieu. Un discours contrasté par le mépris qu'il affichera plus tard, le qualifiant en privé de vieillard ridicule et traitant sa propre divinisation de plaisanterie. Britannicus, lui, n'échappe pas longtemps à son destin. Encore trop jeune pour revendiquer le trône au moment de la mort de Claude, il meurt empoisonné en février 55 lors d'un banquet, quelques jours seulement avant d'atteindre l'âge légal de la majorité romaine qui lui aurait permis de réclamer ouvertement sa place. L'avènement de Néron, loin d'annoncer le tyran qu'il deviendra, est accueilli avec un soulagement général dans tout l'Empire. Les cinq premières années de son règne, sous la tutelle malgré tout de Sénèque et Burrus, resteront quand même citées dans l'Antiquité comme un exemple de bon gouvernement, le fameux quinquennium Néronis.
1: Merci Mehdi Jaziri pour ce retour sur l'histoire de Rome. Tout de suite sur Mehdi 1, c'est la deuxième partie de l'émission agricole présentée par Moulay Hacham Alaoui.
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0: situation d'une extraordinaire complexité.
1: Le voyage qui se réalise en pleine pré-campagne électorale pour les législatives du 29 novembre a pris une tournure politique au sein du pays. Outre les possibles froissements diplomatiques avec le Maroc, la visite de Philippe VI est considérée comme un instrument politique. Le leader du parti d'extrême droite Vox, Santiago Abascal, s'est félicité de cette visite, même s'il considère qu'elle survient trop tard.
2: J'espère que le roi va pouvoir rencontrer les habitants de Ceuta afin de leur donner de l'espérance. J'aurais souhaité que cette visite se réalise avant, mais mieux vaut tard que jamais.
1: Le programme des monarques entend mettre l'accent sur la convivialité entre les différentes cultures et religions de Ceuta, où 40% de la population

Jeune malade qui veut faire de son propre combat pour une mort digne une bataille nationale. Atteinte depuis 15 ans de maladies chroniques dégénératives, Samara Martinez milite pour légaliser l'euthanasie dans un pays où elle est encore interdite. Avec une coalition citoyenne, elle mène une campagne pour légaliser l'euthanasie et tente de convaincre les parlementaires de faire voter une première loi à Mexico avant la fin de l'année. C'est un

0: Plusieurs centaines de personnes défilent. Au-dessus d'elles vole un immense ballon en forme de colombe blanche. L'objectif de cette manifestation, mettre la bataille pour la légalisation de l'euthanasie au cœur de l'agenda public mexicain. La meneuse de ce mouvement, c'est Samara Martinez, une jeune Mexicaine originaire du nord du pays. Elle consacre tout son temps libre à lutter pour obtenir ce qu'elle appelle « una muerte digna », une mort digne.
1: Je suis une patiente atteinte de multiples maladies chroniques dégénératives. J'ai 31 ans et depuis que j'ai 16 ans, je suis plongée dans ce monde de maladies. Ça veut dire que la moitié de ma vie, je l'ai passée à lutter pour avoir une bonne qualité de vie et à tout essayer médicalement. J'ai reçu 2 greffes de reins, j'ai perdu 4 organes. Aujourd'hui, ma vie dépend d'être connectée à une machine 10 heures par jour et il n'y a plus d'espoir d'améliorer.
0: Samara Martinez commence à partager son calvaire médical sur les réseaux sociaux et s'aperçoit vite qu'elle est loin d'être la seule à survivre entre 2 rendez-vous médicaux. Mais c'est une dernière intervention médicale traumatisante qui finit par la pousser vers la voie de l'activisme.
2: En 2024,
1: en milieu d'année, la deuxième tentative de greffe d'organes échoue. Je savais que si ça ne fonctionnait pas, il n'y aurait pas de troisième tentative et que ma vie allait désormais dépendre entièrement d'une machine. À ce moment-là, je ne veux pas abandonner, mais je veux accepter, car je suis consciente que l'espérance de vie d'une personne atteinte de dialyse péritonéale est de 5 ans, et je suis déjà à 2 ans. Forcément, ça fait réfléchir. Je pense que l'euthanasie peut être une option, mais pas maintenant, mais à un certain moment de ma vie, parce que la réalité, c'est que je vais mourir. Certes, comme tout le monde, mais moi, c'est une maladie qui va finir par me tuer, et j'ai vu comment meurent les patients atteints des mêmes pathologies que moi, et honnêtement, c'est terrible. Alors je me dis, après avoir essayé pendant 15 ans, après être allée dans tous les hôpitaux et avoir fait le maximum médicalement, je ne pense pas mériter de mourir dans un hôpital. C'est à partir de là que j'ai commencé à m'informer. J'ai réfléchi à aller en Suisse, le seul pays qui accepte des étrangers. Mais c'est très cher, c'est un privilège. Et je ne comprends pas pourquoi mourir, l'acte le plus naturel de la vie, devrait être un privilège. Au milieu de ces questionnements, pourquoi c'est aussi cher? Pourquoi au Mexique c'est illégal? Pourquoi au Mexique nous criminalisons la compassion? Face à toutes ces questions, je me suis rendu compte que ce qu'il manquait, c'était que quelqu'un lutte pour tout ça.
0: Et si le sujet est bien connu au Mexique, où plus de 50 initiatives ont existé à travers l'histoire pour tenter d'obtenir une légalisation, cette fois-ci, les choses sont différentes, assure Samara Martinez.
1: Aujourd'hui, tout prend une autre dimension, car c'est la première fois qu'un patient fait entendre sa voix et dit « c'est nécessaire, nous en avons besoin pour l'avenir ». J'ai trouvé un écho politique et social très fort, et c'est comme ça que je me suis lancée dans la bataille.
0: Parmi les soutiens reçus par la jeune femme, une organisation non gouvernementale, le Laboratoire pour la démocratie, a décidé de l'accompagner dans son combat. Aurélien Guilabert est coordinateur au sein de l'organisation.
3: Depuis l'an passé, nous avons répondu à son appel public pour organiser un mouvement social qui n'existait pas au Mexique, même s'il y a eu de nombreuses initiatives et que le sujet n'est pas nouveau. Il n'y a jamais eu une collaboration de ces voix au Mexique. C'est la tâche que nous nous sommes donnée en collaboration avec Samara et que nous avons aujourd'hui réussi à accomplir.
0: Ensemble, ils ont formé la coalition Muerte Digna Ya, en français « Mort digne maintenant », et ont déposé au Congrès mexicain une proposition de loi appelée « Ley Trasciende », le début d'une longue bataille législative largement soutenue par les Mexicains.
3: Le Mexique est largement en faveur du droit à une mort digne et de la légalisation de l'euthanasie. Les chiffres donnent 7 Mexicains sur 10 en faveur au niveau national. 86 de la population à Mexico sont en faveur de l'égalisation et du respect du droit des personnes à décider de leur fin de vie.
0: La capitale devrait d'ailleurs devenir le premier État du Mexique à faire voter la légalisation de l'euthanasie. La maire de Mexico, Clara Brugada, a rencontré il y a quelques semaines Samara Martinez et la coalition et s'est engagée à faire voter la loi avant le mois de décembre.
3: Même si nous arrivons à faire avancer les choses au niveau de l'état de la ville de Mexico, et je ne doute pas que nous allons réussir. Cela

0: pas avoir de code postal. Il y a beaucoup d'inégalités aujourd'hui au Mexique. Et on ne peut pas permettre que ce droit à la fin de vie, tellement important, cette dernière liberté, soit conditionnée par un territoire.
1: Si l'objectif final est d'étendre le droit à l'euthanasie à tout le pays, l'urgence est de faire voter la loi à Mexico avant la fin de l'année. À partir de 2027, le Congrès mexicain entre dans une année électorale et la coalition Muerte Digna le sait. Si le vote est reporté après le renouvellement du Congrès, il faudra recommencer la bataille législative depuis le début, un temps dont Samara Martinez ne dispose pas. Lucie Achard, à Mexico pour Midi 1.
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4: Et d'ici une poignée de secondes, ça sera le retour de l'actualité avec le journal de 7h30 de Lina Tagui. Mais tout de suite, on jette un coup d'œil à la météo. Au Maroc, tout d'abord, le ciel sera ensoleillé à l'est de la ligne Chefchaouen-Zagora ainsi que sur la région d'Esmara et nuageux à partir

0: température indiquera 27 degrés à Oujda, Safi, Benimelal, Larache et Tiznitz. Prévoir 28 à Fès sous le soleil, Reni, Flowers, Azat et Tantan. 29 degrés sous les nuages aujourd'hui à Tanger et Saouira. 30 degrés attendus à Laayoune, Ben Guerir et Zagora. Des nuages à Marrakech aujourd'hui avec 31 degrés. Enfin la maximale à Smara avec 33 degrés. Dans les autres villes d'Afrique du Nord, prévoir 26 degrés aujourd'hui à Tunis, du soleil à Tripoli avec 27 degrés et 32 au Caire. En Europe, il fera 16 degrés à Moscou, 21 à Istanbul, 23 à Paris et Rome, 28 à Madrid. En Amérique, de la pluie à Montréal avec 8 degrés, 25 à Mexico. Il fera 20 degrés aujourd'hui à Sydney en Asie, 26 à Tokyo, 35 à Pékin. Et enfin, dans les pays du monde arabe, des nuages à Beyrouth avec 27 degrés, 38 à Bagdad et ainsi qu'à La Mecque et 39 à Dubaï. Lina Tagui vient de nous rejoindre en studio, il est 7h30. Bonjour Lina.
1: Rebonjour Mélanie, bonjour à toutes et à tous.
0: C'est à la une de l'actualité marocaine ce matin. 4 partis vont former la majorité parlementaire.
1: Le PAM a réuni autour de lui l'Istiklal, l'USFP et le PPS. Reste désormais à former un gouvernement. Tous les détails dans un instant. À l'ONU, les discussions autour du renouvellement du mandat de la MINURSO sont en cours. L'envoyé personnel pour le Sahara, Staffan de Mistura, mène des consultations avec les 4 acteurs du dossier. Analyse à venir. L'Arabie Saoudite toujours secouée par les attaques des rebelles yéménites. Les Houthis ont encore frappé la capitale hier et face à cette montée en puissance, Riyad devra peut-être s'ouvrir à la négociation. Vous entendrez un expert.
0: Enfin, nous serons à Londres ce matin après les déclarations du Premier ministre britannique face aux députés.
1: Andy Burnham a balayé de nombreux sujets internationaux, de l'Ukraine à la migration. Correspondance en fin d'édition.

0: PPS, les socialistes du Parti du Livre, une alliance symbolique qui veut s'éloigner des partis dits administratifs ou d'État. Par ce choix, la nouvelle chef du gouvernement s'assure donc une majorité à 207 sièges au Parlement et se détache dans le même temps du bilan de la coalition gouvernementale précédente. Le RNI, justement le Rassemblement National des Indépendants à la tête de la majorité sortante, est lui exclu de la coalition et bascule donc dans l'opposition où il retrouvera le PJD ou encore le Mouvement Populaire. D'autres formations politiques telles que le MDS ou encore l'Union Constitutionnelle ont choisi une position intermédiaire. Ils apporteront un soutien critique au gouvernement sans pour autant y prendre part.
1: Alors, l'annonce est faite, Éline, quelle est la suite ?
0: Eh bien, prochaine étape à venir, la nouvelle coalition doit maintenant se répartir les portefeuilles ministériels. Chacun des quatre partis doit proposer des candidats pour chaque ministère et les meilleurs profils seront ensuite retenus sur des critères de compétence, d'intégrité, de probité et de sens politique. Autre priorité maintenant, le nouvel exécutif doit former dans les plus brefs délais un programme commun afin de fixer les grandes orientations de ce nouveau gouvernement.
1: Merci beaucoup Éline Roussel pour ces précisions. On reviendra sur cette nouvelle majorité parlementaire.
2: Tout à fait, ce sera ce matin avec notre invité de la matinale, c'est Mohamed Ezoua qui est donc le fondateur du média Yabiladi Lina et qui sera avec nous donc à 8h15.
1: Vous m'ôtez les mots de la bouche Mélanie. Maroc toujours, sachez que le prince héritier Moulay Al-Hassan a présidé hier au parc d'exposition Mohamed VI d'Al-Jdida la cérémonie d'ouverture de la 17e édition du Salon du Cheval d'El-Jdida, organisé sous le haut patronage du roi Mohamed VI. Le thème de ce rendez-vous cette année, le cheval au service de l'humain. À New York, de nombreux pays réunis pour la 4e commission de l'Assemblée générale de l'ONU ont renouvelé leur soutien à la marocanité du Sahara, à la souveraineté du Maroc sur son Sahara, le Sénégal, le Guatemala, le Panama, le Qatar, l'Arabie Saoudite, le Burkina Faso, la Côte d'Ivoire, le Pérou, la République dominicaine, le Bénin, le Togo ou encore la Gambie pour ne citer

0: Le grand reporter spécialiste du Moyen-Orient, Georges Malbruno, estime que l'Arabie saoudite va sûrement devoir négocier avec les rebelles.
1: À travers cette attaque, même s'ils sont soutenus par l'Iran, eh bien, ils disent à l'Arabie saoudite, nous serons aussi une partie de la solution. Si vous nous considérez aujourd'hui comme une partie du problème, la solution, elle se négociera aussi avec nous. Donc ça veut dire qu'il faudra reconnaître un certain nombre de leurs revendications. Et puis probablement qu'il y a eu aussi, de la part de l'Iran, qui les a donc aidés, en termes d'armes, de conseillers, l'Iran a permis aussi de produire localement un certain nombre d'armes dont il dispose, ce qui fait qu'aujourd'hui, les aussi ont acquis une certaine dose d'autonomie. C'est ce qui fait que leur résilience est importante. Donc les aussi sont devenus un interlocuteur incontournable, c'est sûr. Et pour les Saoudiens, ça va être compliqué parce que soit ils arrivent à les soumettre, ce qui paraît peu probable, soit in fine, ils devront négocier avec eux l'avenir du Yémen.
0: Le grand reporter spécialiste du Moyen-Orient, Georges Malbruno, il répondait aux questions de Noah Perret pour Mehdi. En Europe, la présidente de la Commission européenne, Ursula von der Leyen, a fermement condamné ce matin les attaques de drones contre deux navires.

0: stratégie de Washington. Tout cela alors qu'en Espagne, El País décrit la réponse européenne avec de nouvelles sanctions qui visent des acteurs liés à l'industrie militaire russe. L'Europe qui tente donc de compenser le changement de cap américain en maintenant la pression donc sur le Kremlin. Et cette réaction révèle la crainte en tout cas d'une fracture durable entre Washington et ses alliés européens.
1: Et puis la presse au Maghreb, on commence au Maroc. Tout d'abord, les premiers tests du dirham digital ouvrent de nouvelles perspectives.
0: Oui, dans les échos, on met en lumière les avancées techniques réalisées par la Banque centrale et les perspectives ouvertes par cette nouvelle forme de monnaie. Les premiers essais confirment la faisabilité technique du projet, une étape importante pour la modernisation du système financier marocain. Comme de l'argent liquide, mais numérique, un dirham numérique aurait la même valeur qu'un dirham classique pour payer. Il pourrait servir à régler des achats ou à transférer de l'argent par un portefeuille numérique. Dans aujourd'hui le Maroc, l'objectif est notamment de faciliter les paiements, d'améliorer l'efficacité des transactions et de favoriser l'accès aux services financiers. Le Matin souligne, c'est important de le noter, l'appui du Fonds monétaire international et de la Banque mondiale à cette expérimentation. Enfin Mélanie, si les premiers résultats sont encourageants, son introduction reste une perspective à long terme, sans décision d'émission ni calendrier annoncé précis.
1: Et puis ce matin, en Tunisie, Tariq, on parle du déficit commercial qui bat de nouveaux records. Et c'est un signal d'alarme pour l'économie du pays.
0: Oui, le déficit commercial dans les abysses, titre African Manager. Un déficit commercial qui frôle les 21 milliards de dinars fin septembre et le site incite sur l'ampleur du déséquilibre. Le ton traduit l'inquiétude d'une économie confrontée à des difficultés persistantes. Et derrière,

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0: Les Lions de l'Atlas ont pu compter sur Younes Kasri et Younes Jaouda qui ont marqué les deux premiers buts. Ça s'est passé en première période. Et puis au retour des vestiaires, l'équipe de Hicham Guiga a encore frappé. Youssef Jaouad a ainsi inscrit le troisième but avant de s'offrir un doublé et de porter le score à 4 à 0 face au Fennec. Grâce à cette victoire, le Maroc prend la tête du groupe à égalité de points avec la Zambie qui a également réussi son entrée en lice en s'imposant face à la Libye sur le score de 3 buts à 1. Le prochain match du Maroc, ça sera face à la Zambie et c'est à suivre jeudi à partir de 20h.
1: Du football aussi en Europe. C'est ce soir que débute la deuxième journée de la phase de Ligue des Champions.
0: Avec un total de 9 matchs au programme, en tête le choc entre l'Atlético Madrid et Manchester United. Les Colchoneros abordent ce rendez-vous en position délicate. Une défaite lors de la première journée laisse le club à 0 points avec un but marqué pour 2 encaissés en un match. C'était contre Liverpool. Manchester United, à l'inverse, a parfaitement lancé sa campagne européenne. 3 points, 4 buts marqués pour aucun encaissé. Cette entame idéale installe les Red Devils dans la zone de qualification vers les playoffs de la Ligue des Champions et leur offre la possibilité de prendre une avance psychologique sur un rival direct. Le match est à suivre donc à 19h. À la même heure, Arsenal, le champion d'Angleterre en titre, reçoit la formation française de Lille. Un match particulier pour un certain Olivier Giroud. Passé par Arsenal, le champion du monde version 2018 va défier son ancien club. Il en a d'ailleurs parlé en conférence de presse d'avant-match. On l'écoute.
2: Je savais que Milan et Chelsea n'étaient pas de la partie, donc j'espérais dans mon coin secrètement y revenir ici jouer à l'Emirates et j'ai beaucoup de chance. Pour moi, quand j'étais petit, je le répète, j'avais le rêve de jouer en Premier League, mais je supportais les franchises de Arsenal. Donc voilà, ça a été une opportunité incroyable pour moi de grandir en tant que joueur, mais aussi en tant qu'homme aux côtés de Arsène Wenger et prends un maximum de plaisir. Parce qu'encore aujourd'hui, je le dis aux plus jeunes dans le vestiaire, ne perdez pas de temps, ne procrastinez pas, parce que voilà, une carrière, ça va quand même vite, même si il y a de plus en plus de mecs qui vont jouer jusqu'à 40 ans.

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0: sachant que l'ancien chef de gouvernement, enfin le chef du gouvernement sortant, est aussi patron du groupe Aqua, et donc ces suspicions de conflit d'intérêts, eh bien, pesaient aussi sur le climat politique, et donc il s'est délesté en essayant de, enfin pour le PAN et Fatem Zahra Mansouri, en essayant de raviver la coutela historique, comme vous l'avez cité, qui est en fait un bloc, bon, qui est un bloc un peu moribond par rapport à 1998, à l'époque de Abdelrahman Youssoufi, mais en essayant de donner une teinte politique, comment dire, un peu plus, qui a un peu plus de légitimité politique, puisque c'est plutôt un rassemblement, une coalition de centre-centre-gauche.
1: Oui, alors toutefois, cette coalition, qui on le rappelle, totalise 207 sièges au Parlement sur les 395 qui le composent, donc c'est une majorité finalement assez courte. Est-ce que, à votre avis, c'est un choix stratégique ou c'est un pari un peu risqué qui expose du coup le gouvernement au moindre vote de défiance?
0: Si on s'en tient à une voie arithmétique, effectivement, c'est une majorité relativement courte, assez légère. Donc il y a un risque, politique, hein, puisqu'il faudra que le chef de gouvernement, défende le programme politique du gouvernement devant les deux chambres du Parlement. Mm-hmm. Et donc avec cette courte majorité, c'est clair que même dans toute la législature, défendre certains projets de loi, il ne faudra pas qu'il y ait de défection de la part de certains députés. Et donc, sur certaines lois, il faudra toujours avoir un consensus entre les trois, les quatre parties, les trois parties de la CUTLA plus le PAM. Il faudra qu'il y ait un consensus. Après, il ne faut pas oublier que certains partis, comme l'UC, ont déjà déclaré qu'ils soutiendraient un soutien

0: effectivement des politiques publiques qui soient cohérentes, courageuses, et continuer le rythme d'investissement, le rythme des grands projets d'infrastructure, tout en, et ça a été dit dans le communiqué, et ce gouvernement sera jugé aussi sur ça, en assurant une croissance économique et un progrès social qui soit équilibré, c'est-à-dire notamment au niveau territorial. Et on se souvient du discours de Sa Majesté à la rentrée parlementaire, lors de l'ouverture de la session parlementaire de 2025, l'année dernière, où effectivement l'enjeu, et le discours royal aussi avant, l'enjeu du développement d'un développement territorial équilibré, ça c'est extrêmement important, puisqu'on a vu aussi des manifestations dans des régions enclavées, dans des zones, au niveau de zones rurales. Ça aussi, ce gouvernement sera attendu sur cette question-là, une croissance, un développement qui soit mieux distribué, et donc des politiques publiques plus volontaristes sur ce point-là.
1: Alors justement, ce nouveau gouvernement qui se revendique réformiste et de centre-gauche est très attendu par les électeurs sur des questions précises comme la cherté de la vie, une réforme de l'éducation, du système de santé, la lutte contre le chômage, des questions.
0: Alors, je pense que clairement, ça a été dit d'ailleurs dans le débat politique, et beaucoup de partis politiques ont essayé d'adresser cette problématique, c'est la cherté de la vie. Alors on pourrait la lier à l'emploi, hein, les deux peuvent être liés. La cherté de la vie, l'emploi, donc cette inflation galopante depuis la guerre en Ukraine, voilà, globalement on peut dire depuis la guerre en Ukraine, avec des accélérations suite à la guerre en Iran et le détroit, voilà, le détroit d'Hormuz, le blocage du détroit d'Hormuz et de Bab el-Mandeb, c'est clairement cet équilibrage. Beaucoup demandent déjà sur les réseaux sociaux, et même certains hommes et certaines femmes politiques le demandent, qu'il y ait une réduction, par exemple, des taxes sur les carburants pour pouvoir justement amortir l'augmentation qui risque encore d'augmenter du carburant, de l'essence et du diesel, parce qu'ensuite il y a une inflation générée sur d'autres produits, notamment des produits de première nécessité.
1: Oui, comme on a vu les légumes cette semaine, là, enfin la semaine dernière,
0: voilà,
1: les tomates qui ont augmenté.
0: Ça touche immédiatement les classes populaires, les ménages des classes populaires, et ça c'est une urgence. Alors est-ce qu'ils auront la capacité, la flexibilité budgétaire pour pouvoir tout de suite adresser cette demande avec des réformes, notamment

0: par exemple, à proposer lors de la campagne législative une exonération de l'IR à hauteur de 15 000 dirhams pour les salaires à hauteur de 15 000 dirhams bruts. Mmh. Donc ça pourrait représenter une augmentation de salaire, mais la question c'est est-ce que cette mesure fiscale assez engagée et supportable par les finances du pays. Ça, par contre, je pense que ça risque d'être un peu plus délicat. Mmh. Et puis d'autres mesures, l'Istiqlal, par exemple, avait parlé d'une prime pour les jeunes mariés. Est-ce que ça sera retenu? Bref, il y a pas mal de mesures fiscales qui pourraient être très rapidement mises en place et qui pourraient alléger le fardeau financier des ménages.
1: Alors, ça sera faute de temps. Ma dernière question, rapidement. Plusieurs personnalités du PAM occupaient des ministères clés déjà sous le gouvernement Aranouche, comme par exemple Abdelatif Ouahbi à la Julsis ou encore Mohamed Mehdi Ben Saïd à la Jeunesse et à la Culture, pour ne citer qu'eux. Allons-nous les retrouver au même poste ou doit-on s'attendre à de grands changements dans les portefeuilles et dans la composition de ces derniers ?
0: Alors oui, les rumeurs mettent M. Ouahbi ministre de la Justice, certains parlent de Mehdi Ben Saïd avec toujours le même ministère mais augmenté des sports. Bon, il y a beaucoup de rumeurs, c'est assez difficile d'y voir clair et je pense qu'il faut rester prudent. Mais c'est clair que ces personnalités, on peut aussi rajouter Fouzi Lerja, auront des postes importants dans le prochain gouvernement. Mais là, tout l'enjeu, ça va être cette distribution des portefeuilles entre les différents partis de la majorité.
1: Et justement, après la distribution de ces portefeuilles définis et attribués, c'est quoi la suite ?
0: Après, c'est la présentation du programme politique gouvernemental, donc au niveau des deux chambres, par Fatou Zahra Mansouri, et le vote donc de confiance. Et très rapidement, ils vont devoir travailler sur le projet de loi de finances. Donc, le début de ce mandat pour le gouvernement va être très très prenant, et ils sont très attendus de la part des analystes, des médias, mais aussi de la

0: éditions, mais tout d'abord, on jette un coup d'œil à la météo. Au Maroc, pour commencer, le ciel sera ensoleillé à l'est de la ligne Chefchaouen, Zagora, ainsi que sur la région de Smara et nuageux à partiellement nuageux ailleurs. Côté température, à Chefchaouen, un temps partiellement nuageux où il fera 18 degrés, des orages attendus à Ifrane avec 23 degrés. Le thermomètre affichera 24 degrés à Figuig, 25 à Casablanca, Al Jadida et Tinrir, 26 à Darla et Rachidia, Agadir, Nador, Tétouan, Al Hoceima et Taza, ainsi que Rabat. Le mercure indiquera 27 à Oujda, Safi, Benimelal, Larache et Tiznit. Prévoir 28 à Fès sous le soleil, Reni Flower, Zazat et Tantan. 29 degrés sous les nuages aujourd'hui à Tanger et Saouira. 30 degrés attendus aujourd'hui à Laayoun, Ben Guerir et Zagora. Des nuages à Marrakech aujourd'hui avec 31 degrés. Et enfin la maximale à Smara avec 33 degrés. Dans les autres villes d'Afrique du Nord, prévoir 26 degrés aujourd'hui en Tunisie, du soleil à Tripoli avec 27, 32 degrés au Caire. En Europe, des averses à Moscou et Istanbul avec 16 et 21 degrés. Il fera 23 à Paris et à Rome, 28 degrés à Madrid. En Amérique, de la pluie à Montréal avec 8 degrés, 22 degrés à New York et 25 à Mexico, direction l'Asie. De la pluie à Sydney avec 20 degrés, 26 à Tokyo et 35 à Pékin. Et enfin, dans les pays du monde arabe, des nuages à Beyrouth avec 27 degrés, 38 à Bagdad et à la Mecque, et enfin 39 degrés à Dubaï aujourd'hui. h30 et Lina Taguay de retour pour vous présenter le journal. Rebonjour Lina.
1: Bon, rebonjour Mélanie, bonjour à toutes et à tous.
0: Et c'est à la une au Maroc. On connaît depuis hier la composition de la majorité parlementaire qui soutiendra le futur gouvernement.
1: Après de larges consultations, les trois formations de la Koutla historique sont réunies autour du PAM. On vous explique dans un instant. La visite controversée du roi d'Espagne à Ceuta occupé, Felipe VI, est attendue ce mardi. Sur place, les derniers camps de migrants ont été démantelés. On fera le point dans cette édition. Riyad, toujours sous le feu des Houthis, les rebelles répondent avec force aux attaques aériennes de l'Arabie Saoudite sur le Yémen. Analyse à venir.
0: Et puis, un film à l'affiche, Lina, en France, qui fait polémique.
1: Oui, Mélanie, c'est le film NASA qui dénonce des massacres de Gazaouis. On vous expliquera pourquoi il crée la polémique. Ce sera en fin de journal.
0: Et l'annonce est tombée hier, on connaît désormais la majorité parlementaire.
1: Et le Maroc se dote d'une coalition de centre-gauche pour gouverner. Bonjour Éline Roussel.
2: Bonjour Lina, bonjour à tous.
1: Fatem Zahra El Mansouri, la chef du gouvernement issue du PAM, rappelle une alliance bien connue de la politique marocaine.
2: Oui, vous l'avez dit, la coalition est donc dévoilée. Fatem Zahra El Mansouri convoque l'Istiklal, l'USFP et le PPS pour gouverner donc aux côtés du PAM. Par ce choix, la chef du gouvernement s'assure une majorité avec 207 siège au Parlement et se détache dans le même temps du bilan de la coalition gouvernementale précédente. Cette nouvelle alliance est présentée comme un gouvernement politique et mise sur les combats idéologiques que ces partis ont en commun. La chef du gouvernement fait donc un pari politique, mais ce ne se lance pas dans l'inconnu. Cette alliance politique, Lina, on la connaît déjà.
1: Oui, Éline, puisque la chef du gouvernement convoque la Koutla démocratique. Rappelez-nous, Éline, ce qu'est cette alliance historique.
2: C'est une force bien connue des Marocains. La Koutla se forme dans une volonté de l'Istiklal et de l'UNFP à l'époque de faire front commun lors de la révision constitutionnelle de 1970. Réformé en 1988, le PPS intègre l'alliance et l'USFP prend la place de l'UNFP. La Koutla prend ensuite part aux coalitions gouvernementales de 1998, 2000, 2002, 2004 et 2007 avant de perdre peu à peu en nombre de sièges. Alors, après des années de déclin, c'est dans ce nouveau gouvernement que la Koutla revient en force et offre donc une majorité voulue à la nouvelle chef du gouvernement marocain.
1: Éline Roussel pour les précisions. Merci Éline. Notez que la Chambre des représentants tiendra ce mardi une séance plénière consacrée à l'élection de son président. Ce sera à partir de 15h. On suivra évidemment les résultats de cette élection sur Média. Enfin, sachez que le prince héritier Moulay Al-Hassan a présidé hier au parc d'exposition Mohamed VI d'El Jadida la cérémonie d'ouverture de la 17e édition du Salon du Cheval d'El Jadida, organisée sous le haut patronage du roi Mohamed VI. Le thème de ce rendez-vous cette année, le cheval au service de l'humain. Concernant le Maroc, toujours à moins d'un mois de l'expiration du mandat de la MINURSO, les discussions pour son renouvellement

0: et pour la rédaction de la nouvelle résolution sont en cours à New York. Réunis pour la 4e commission de l'Assemblée générale de l'ONU, de nombreux pays ont renouvelé leur soutien à la souveraineté du Maroc sur son Sahara. Le Sénégal, le Guatemala, le Panama, le Qatar, l'Arabie saoudite, le Burkina Faso, la Côte d'Ivoire, le Pérou, la République dominicaine, le Bénin, le Togo ou encore la Gambie, pour ne citer que, tous ont exprimé leur appui au plan marocain d'autonomie.
1: Et puis le roi Felipe VI d'Espagne est attendu dès aujourd'hui pour une visite très controversée dans les villes occupées de Ceuta puis de Melilla.
0: C'est une première depuis son arrivée au pouvoir en 2014, une première également après la crise migratoire de cet été, illustrée par l'arrivée de plus de 70 000 personnes à Ceuta. Les autorités locales ont d'ailleurs fait place nette dans la ville occupée, Noah Perret.
2: Les derniers camps de migrants ont été démantelés et les espaces publics nettoyés selon les autorités locales qui attendent maintenant l'arrivée du roi Felipe VI et de la reine Laetitia. Pour ce faire, il aura fallu déployer des centaines d'agents de la Guardia Civil ce week-end afin de diriger ces personnes sans domicile vers des centres d'accueil temporaires pour les étrangers. Le sort des personnes exilées est ensuite incertain dans un contexte où l'enclave occupée peine à prendre en charge les milliers de personnes toujours présentes. La question migratoire reste donc au cœur des tensions en Espagne, poussant certains milieux politiques comme médiatiques à faire usage de déclarations irresponsables dénonçait le roi Mohamed VI vendredi dernier. Lors de son discours devant le Parlement, le souverain a clarifié certains points concernant le partenariat du Maroc avec l'Espagne. Pour Abbas, c'est avant tout un choix souverain et volontaire qui ne saurait être soumis à des pressions, des menaces ou des formes de chantage. Dans ce contexte, le roi Mohamed VI a annoncé la présentation prochaine d'une nouvelle vision stratégique de la coopération avec les partenaires du Maroc.
0: Noah Perret pour les précisions.
1: À l'international, la situation est toujours tendue en Arabie Saoudite, notamment dans la capitale Riyad, où de fortes explosions ont été entendues hier soir.
0: Et pour la première fois depuis des semaines, les habitants ont reçu des messages d'alerte appelant à se mettre à l'abri. À nouveau, les Houthis du Yémen revendiquent une frappe sur l'aéroport international. Ces derniers jours, les rebelles ont frappé plusieurs aéroports à travers l'Arabie Saoudite, ainsi que des infrastructures énergétiques, des raffineries, des sites pétroliers. Le ministère saoudien de l'énergie a reconnu hier que le royaume, premier exportateur mondial de pétrole, est mis à l'épreuve par la série d'attaques. L'Arabie Saoudite qui a promis une réponse ferme. Au moins 14 personnes ont été tuées et des centaines d'autres blessées dans les frappes houthistes ce week-end. Des attaques meurtrières qui sont avant tout une réponse aux centaines de frappes aériennes saoudiennes lancées ce week-end également sur le Yémen pour soutenir les forces gouvernementales. C'est ce que nous rappelle le grand reporter spécialiste du Moyen-Orient, Georges Malbruno.
3: Cette attaque meurtrière contre l'aéroport de Riyad s'inscrit dans l'escalade que les deux camps finalement ont souhaité, parce que trois jours avant, les Houthis avaient déjà attaqué à deux reprises l'aéroport de Riyad, et ensuite, au cours de la journée de vendredi et même de samedi, l'aviation saoudienne avait frappé plus de 130 cibles militaires houthis au Yémen. Donc cette attaque meurtrière est quelque sorte une riposte à cette escalade de la guerre. Alors effectivement, elle est particulièrement meurtrière. C'est la pire attaque infligée au royaume depuis le début de sa guerre au Yémen, et elle a montré la vulnérabilité de l'Arabie saoudite en matière de défense aérienne. Donc c'est dans ce sens-là qu'on assiste à une escalade. Ce n'est pas une surprise pour l'Arabie saoudite, parce que l'Arabie

0: fortement visée par les rebelles aussi.
1: Le grand reporter spécialiste du Moyen-Orient, Georges Malbruno. En Europe, la France se prépare ce mardi à une nouvelle vague de manifestations. L'acte 5 de la mobilisation nationale des lycéens et des étudiants, accompagné par une grève de plusieurs.

0: une durée très limitée.
1: NASA est à l'affiche, un documentaire sur le massacre de civils à Gaza. Rappelons que plus de 74 000 personnes ont perdu la vie dans les offensives israéliennes sur la bande de Gaza depuis le 7 octobre 2023, selon le ministère palestinien de la Santé. Un chiffre sous-estimé d'après plusieurs experts. Bonjour Stéphanie Parot.
0: Bonjour Lina, bonjour à toutes et tous.
1: Ce long métrage, il fait déjà polémique et surtout, il ne reste que 2 jours au cinéma.
0: Et c'est déjà 2 jours de trop pour Tel Aviv. Dans le film, 24 militaires dévoilent pendant 1h15 leur expérience de la guerre dans la bande de Gaza.

0: le film ne sort-il que 2 jours seulement ?
1: En fait, c'est une stratégie, Lina. Les deux journalistes affirment que leur volonté, c'est qu'un plus grand nombre de personnes puissent voir le film et ainsi permettre à la vérité d'émerger. On peut penser alors que c'est contre-productif, mais pas du tout. Si le film ne reste que

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1: 7h41 sur Média, et si vous venez d'arriver, eh bien vous êtes pile à l'heure pour la

0: tir. L'équipe de Hicham Guigui a encore frappé. Youssef Jawad a inscrit le troisième but marocain avant de s'offrir un doublé et de porter le score à 4-0 face au Fennec. Grâce à cette victoire, le Maroc prend la tête du groupe A à égalité de points avec la Zambie qui a également réussi son entrée en lice en s'imposant face à la Libye sur le score de 3-1. Le prochain match du Maroc, ce sera face à la Zambie jeudi prochain à partir de 20h. Et puis, dans le reste de l'actualité, hier, la sélection marocaine féminine a fait match nul 0-0 face à l'Ouzbékistan. C'est la deuxième opposition entre les deux sélections. L'occasion pour Eric Blaïk, le nouveau sélectionneur, de faire le point.
1: C'est toujours difficile de jouer et de gagner deux matchs à suivre contre la même équipe. Après, on a essayé de faire des choses. On ne les a pas faites avec beaucoup de justesse, mais je ne peux rien reprocher sur l'état d'esprit, l'enthousiasme, la volonté de vouloir le faire. Il nous manquait des gestes dans certains moments, on ne les a pas faits. À nous de travailler, à continuer de progresser dans certains domaines. On les a vus, à nous de vraiment y réfléchir et de proposer aux filles des solutions sur

0: Début de saison, les coéquipiers de Lamine Yamal visent une victoire en Turquie face à une formation qui a perdu son premier match. Hansi Flick, l'entraîneur des Catalans, évoque cette rencontre.
1: Vous pouvez également voir à travers leurs résultats contre les grandes équipes qu'ils jouent à leur niveau face à elles. Bien sûr, ils ont beaucoup progressé et disposent de très bons joueurs, notamment sur le plan offensif, comme vous l'avez dit. De notre côté, il est important que nous travaillions tous ensemble en défense, comme un seul bloc. Chaque joueur doit participer aux tâches défensives. C'est ce que je veux voir de la part de mon équipe.
0: Voilà donc Hansi Flick et le FC Barcelone qui seront sur la pelouse de Galatasaray. C'est à partir de 19h ce soir. À la même heure, eh bien, l'Inter Milan reçoit le Club Bruges. Le RB Leipzig sera opposé au PSV Eindhoven et le Viking FK affronte l'équipe du Bayern Munich. Enfin, autre belle affiche à suivre, Naples qui sera sur la pelouse de Villarreal à 19h. Une journée qui commence tôt, c'est-à-dire vers 16h45 avec l'opposition entre le RC Lens et le Sporting Portugal. Les Lensois veulent s'imposer à domicile face à une formation qui a remporté son premier match. C'est Yannick Cahuzac, l'entraîneur du RC Lens, qui sera sur le banc et qui va vivre sa première en Ligue des Champions. Il confirme être prêt pour ce rendez-vous.
2: C'est forcément une étape particulière et importante dans un parcours, mais je l'aborde avec beaucoup de sérénité, de concentration. Je suis vraiment focus sur le terrain, sur mes joueurs, sur le plan de jeu qu'on va mettre en place. Et voilà, je suis assez serein à ce niveau-là. Et après, essayer de transmettre le plus de motivation possible à mon groupe pour qu'on fasse un grand match. C'est un gros adversaire qui a énormément d'expérience à ce niveau-là, dans cette compétition. C'est leur 19e édition. Nous, on n'est qu'à 4. C'est un gros calibre, mais voilà, on va les respecter, mais on va aussi avoir beaucoup d'ambition parce qu'on joue chez nous face à un gros, mais avec un atout important qui est Bollaert et notre public.
0: Voilà donc Yannick Cahuzac, l'entraîneur du RC Lens, qui espère vivre une première mémorable en Ligue des Champions. Mais ça ne sera pas facile du tout. Et Mélanie Pinto est bien placée pour le savoir. Le Sporting Portugal, qui a notamment remporté son premier match face au Galatasaray. Une belle victoire 3-1, c'est une valeur sûre du championnat du portugais et également du foot européen.
3: Merci Ali Salahidine pour ce... on continue donc avec du cheval, c'est ça?
0: Oui, exactement, avec les sports équestres et le salon du cheval d'El Jadida qui ouvre ses portes aujourd'hui au parc des expositions Mohamed VI pour une 17e édition qui se poursuivra jusqu'au 18 octobre. Le prince héritier Moulay Hassan a d'ailleurs présidé hier l'ouverture du salon. Les précisions, c'est avec Monsef Zamrat.
4: Placé sous le haut patronage du roi Mohamed VI, ce rendez-vous met cette année à l'honneur le thème « Le cheval au service de l'humain ». Pendant 6 jours, éleveurs, cavaliers, chercheurs et professionnels se retrouveront autour d'un programme mêlant compétitions sportives, spectacles équestres, conférences scientifiques et activités pédagogiques. L'objectif est de valoriser le patrimoine équestre marocain et renforcer le rayonnement international du royaume dans cette filière. Sur le plan sportif, le Grand Prix du roi Mohamed VI de saut d'obstacle franchit un nouveau cap en intégrant le niveau CSI 5 étoiles W qualificatif pour la Coupe du Monde. Le salon accueillera également le Grand Prix de Tuburida avec les meilleurs sorbas du royaume ainsi que plusieurs compétitions dédiées aux races équines marocaines et au pur sang arabe. Les arts équestres seront aussi à l'honneur avec les nuits équestres et leurs 5 troupes nationales et internationales. Le programme prévoit par ailleurs des rencontres autour de la santé équine, de la médecine vétérinaire et de la place du cheval dans l'histoire et la culture marocaine. Depuis sa création en 2008, le salon du cheval d'El Jadida s'est imposé comme un rendez-vous majeur de la filière équine. Cette 17e édition entend ainsi conjuguer la préservation des traditions, la promotion des savoir-faire nationaux et l'ouverture sur les standards internationaux.
0: Voilà donc le salon du cheval d'El Jadida qui ouvre ses portes aujourd'hui et que ça se poursuit jusqu'au 18 octobre. Un dernier mot de tennis avant de vous dire au revoir Mélanie avec les belles performances d'Arthur Géa, le français qui a, après avoir battu Ben Shelton, enchaîné aujourd'hui avec une victoire contre Jakub Mencik 7-6 et 6-4 pour son premier Masters. Le jeune français verra donc les quarts de finale où il affrontera le vainqueur de Urkacz, Davidovic Fokina. Il entre au passage dans le top 50 mondial. À suivre également la belle opposition entre Alexandre Zverev et le Kazakh Alexandre Bublik.
3: Merci beaucoup Ali Salahidine pour ce sport matin très complet en termes de sport. Restez avec nous sur Média, on revient dans un instant et ça sera la story écho avec Omar Baldé.

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4: Merci d'être avec nous sur Medi. Si vous venez d'arriver, eh bien vous arrivez à l'heure pour la Story Echo présentée par Omar Baldé. Et bonjour Omar.
5: Bonjour Mélanie Pinto.
4: Et aujourd'hui, la Story Echo, il est question de cette nouvelle coalition gouvernementale qui vient d'être formée au Maroc. Une majorité formée de 4 partis, à savoir le PAM, l'Istiklal, l'USFP et le PPS. Alors, Omar, une question, est-ce que leur programme économique converge ?
5: Eh bien, il faut dire que l'heure de vérité commence à sonner sur la fiabilité et le sérieux des programmes des partis politiques. Ce n'était que des slogans ou de vraies visions avec cette coalition ? Il s'agira de savoir si la priorité est donnée au nombre de sièges nécessaires pour disposer d'une majorité confortable au Parlement ou encore au poste ministériel, ou si vraiment le focus a d'abord été mis sur le contenu des programmes. Un programme gouvernemental sera publié incessamment ou prochainement, selon le communiqué publié hier. Quoi qu'il en soit, les priorités économiques sont les mêmes pour l'ensemble des 4 partis de cette nouvelle majorité. Il s'agit d'améliorer le pouvoir d'achat, de soutenir les entreprises, mais aussi renforcer les services publics, mais et surtout créer des emplois pour les jeunes. Mais cette convergence reste générale. Quant au moins d'y parvenir, c'est autre chose. Certains misent sur l'investissement privé, alors que d'autres partis veulent un État plus présent pour financer et orienter l'économie. Eh bien, attendons de voir quels seront les contours de ce programme gouvernemental afin d'en savoir davantage.
4: Alors, on comprend que les priorités sont les mêmes, mais pas le moyen de les régler. De même, les divergences ne manquent pas sur les préoccupations économiques majeures.
5: Oui, notamment sur 3 sujets. D'abord, la fiscalité. On prend des exemples. Le PPS veut un impôt plus redistributif avec des mesures ciblées pour les petites et moyennes entreprises et une taxation plus forte de certains secteurs. Le PAM, lui, compte sur l'accélération de la croissance pour dégager les ressources nécessaires. Ensuite, il y a le financement des entreprises. Certains partis propose une banque publique d'investissement capable de mobiliser jusqu'à 50 milliards de dirhams par an. D'autres, dans cette même majorité, misent beaucoup plus sur le privé. Toute la question donc est de savoir jusqu'où l'État doit intervenir. Enfin, sur les aides publiques, l'USFP par exemple veut les conditionner à la création d'emplois. Une entreprise aidée devrait pouvoir justifier ses résultats. Combien de recrutements effectués? Quels investissements productifs entrepris? Derrière tout cela, eh bien, une question se pose. Comment financer les engagements sociaux sans fragiliser les finances publiques ni pénaliser l'investissement? Attendons là aussi la réponse.
4: Alors, dans ce contexte, quel compromis peut-on attendre entre ces 4 partis, Omar?
5: Alors, tout dépendra en réalité de la conjoncture et aux défis que le prochain gouvernement aura à faire face. Comme on le sait, les différentes crises obligent presque tous les gouvernements à gérer des urgences plutôt que de dérouler tranquillement leur stratégie sur le long terme. C'est sur cette capacité de résilience qui fera la différence dans le contexte actuel. Mais là, le vrai arbitre

0: L'arbitrage sera d'abord budgétaire. Le PAM annonce 350 milliards de dirhams sur 5 ans. Le PPS chiffre ses dépenses supplémentaires à 575 milliards. Ces montants ne sont pas directement comparables. Tout dépend de ce qu'ils couvrent, mais ils montrent l'ampleur du travail à venir afin d'hiérarchiser les engagements et trouver des financements. En nos mots, les priorités sont communes, mais elles ne manquent pas de faire ressortir certaines différences entre donc ces nouveaux acteurs de la majorité gouvernementale.
1: Et on compte bien évidemment sur vous, Oumar Baldé, pour scruter ces détails que vous venez de mettre en avant. Restez sur Média Oumar, d'ailleurs, qu'on retrouve bien évidemment demain à la même heure, mais aussi dans le grand journal de l'économie. C'est dans le grand journal d'Alicia Miami à midi 45. Un petit peu de musique sur Média. On retrouve Coldplay, We Pray.

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3: Bonjour à toutes et tous, avec vous Stéphanie Parot. Fatima Ezzara El-Mansouri a formé sa coalition. L'annonce est tombée hier soir après deux rounds de consultations. L'Istiklal, l'USFP et le PPS rejoignent donc le PAM pour former la majorité parlementaire. Avec cette alliance, la chef du gouvernement s'assure donc une majorité de 207 sièges au Parlement. Le RNI bascule dans l'opposition, tout comme le PJD. La prochaine étape est donc la répartition des portefeuilles ministériels. Notez que la Chambre des représentants tiendra aujourd'hui une séance plénière consacrée à l'élection de son président. Ce sera à partir de 15h. On suivra évidemment les résultats de cette élection sur ميدي 1. Le prince héritier Moulay El Hassan a présidé hier au parc d'exposition Mohamed VI d'El Jadida la cérémonie d'ouverture de la 17e édition du Salon du Cheval d'El Jadida. Organisé sous le haut patronage du roi Mohamed VI, le thème de ce rendez-vous, le cheval au service de l'humain. Dans le reste de l'actualité, le Comité international de la Croix-Rouge appelle à la désescalade au Moyen-Orient, le CIE. CR avertit aussi qu'une intensification des hostilités serait désastreuse pour des dizaines de millions de personnes. Une référence au combat entre le Yémen

le gouvernement. Il y a quelques jours, le Yémen avait annoncé la mise en place d'une opération militaire contre les rebelles. Objectif, reprendre le territoire au groupe yéménite. L'OTAN se pose une question. L'Alliance transatlantique ajustera son dispositif selon les besoins en mer Noire. Une annonce faite aujourd'hui par l'OTAN après de nouvelles frappes de drones contre des navires de commerce dans la zone. En France, des manifestations des lycéens continuent aujourd'hui. Des blocages ont repris aujourd'hui en France. Un mouvement qui commence à s'étendre en France, mais aussi en Europe. Un grand rassemblement est prévu le 17 octobre, soutenu par le syndicat la CGT. Et des appels à la non-consommation durant cette journée augmentent sur les réseaux sociaux. Et un peu de futsal pour finir ce flash. La Coupe d'Afrique des Nations de futsal a commencé hier au Maroc. Le match d'ouverture, Maroc-Algérie. Les Lions de l'Atlas ont emporté 4-0. Aujourd'hui, deux rencontres sont prévues. Égypte-Tanzanie et Angola contre le Mozambique. C'est la fin de ce flash. Belle journée à l'écoute de Média.

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1: Bonjour à toutes et tous, avec vous Stéphanie Parot. Fatima Ezzala El-Mansouri a formé sa coalition. L'annonce est tombée hier soir après deux rounds de consultation. L'Istiklal, l'USFP et le PPS rejoignent donc le PAM pour former la

un chiffre sous-estimé selon plusieurs experts. 4 morts en Ukraine, une attaque russe a visé un immeuble dans la région de Kharkiv, une attaque qui a touché le bâtiment dans la nuit de lundi à mardi. Le bilan a été dévoilé par le maire de la ville. Depuis plusieurs mois, Moscou intensifie

qui voit le jour avec l'alliance entre le PAM, l'Istiklal, l'USFP et le PPS. Un expert nous dira pourquoi la chef du futur gouvernement a fait le choix d'écarter le RNI. Cette coalition, elle rappelle des souvenirs, puisque c'est une nouvelle version de la Koutla qui s'apprête à gouverner le pays. Nous reviendrons sur les origines de cette alliance historique qui fait son retour sur la scène politique marocaine. Puis c'est officiel, le roi Felipe VI et son épouse ont entamé leur visite controversée à Septa, un déplacement qui se déroule sur fond de tensions après la crise migratoire de cet été. L'escalade militaire entre les Houthis du Yémen et l'Arabie Saoudite se poursuit. Une situation de plus en plus difficile à tenir pour Riyad, qui reconnaît être mise à l'épreuve. Un spécialiste nous dira pourquoi cette reprise du conflit nuit à l'image du prince héritier saoudien. Puis c'est une alliance qui fait l'effet d'un coup de tonnerre en République démocratique du Congo. L'ancien président Joseph Kabila prend la tête d'une nouvelle formation politico-militaire avec le M23. Nous ferons le point sur ce nouveau front pour la refondation de la nation. Puis c'est jour de sortie cinéma en France. NASA, le film qui documente le massacre

0: Pour le tout premier match de la CAN de futsal hier soir. Voilà pour les titres de votre mi-journée. Je vous donne rendez-vous à 12h30 pour le Grand Journal.
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0: Intelligence artificielle.
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0: Rita Lhamoun, bonjour. Merci beaucoup d'être dans Nouvelle piste.
2: Merci beaucoup, Yasmine. Bonjour. Je te remercie pour cette très, très belle présentation. Je te remercie aussi d'avoir pris le temps de mettre de la lumière sur ce sujet qui devient de plus en plus important dans le monde de l'entreprise. On organise des événements chaque jour et on a besoin que ça soit vraiment à la hauteur, que ce soit des participants, que ce soit des clients.
0: Très bien. Alors, on va rentrer, Rita, dans les détails. Un événement augmenté par l'IA, de quoi parle-t-on exactement? Concrètement, qu'est-ce qui change par rapport à un événement classique ou à une organisation classique?
2: Alors, pour moi, un événement augmenté par l'intelligence artificielle, ce n'est pas un événement avec des robots ou des écrans partout. C'est plutôt un événement où chaque participant a

0: Pas bien dommage. Et c'est pour ça que qu'on est là pour bien piloter ce type d'événement.
1: Ok. Alors, justement, de la conception au suivi après l'événement, quelle étape l'IA peut-elle intervenir? Vous avez parlé justement de sa place dans la mise en relation, dans la facilitation, dans la rendre l'événement beaucoup plus fluide. L'après, mais aussi l'avant, ça veut dire quoi? Ça veut dire qu'il faut concevoir des algorithmes pour chaque événement? C'est comme ça que ça fonctionne?
0: Exactement.
1: Ah oui, carrément.
0: Ah oui, bah oui. Quand le client vient vers nous et nous explique son besoin, chacun a sa spécificité et a son objectif via cet événement. Il y a des personnes qui veulent rassembler d'autres d'un seul domaine. Il y en a d'autres qui veulent se baser sur les offres et les services d'autrui. Donc, faut que l'intelligence artificielle soit flexible pour ceux et qu'elle puisse mettre chacun à sa place et mettre chaque personne en relation avec l'autre qui pourra lui ramener, que ce soit du business ou une survalue pour son entreprise ou pour lui-même, autant que personne.
1: Alors forcément, j'ai envie de vous poser cette question. Est-ce qu'on a aujourd'hui les compétences au Maroc qui arrivent à suivre les besoins des clients, obviously, comme vous

0: dans l'équipe.
1: C'est ce qu'on appelle de l'innovation, en fait. C'est détecter un
0: Exact.
1: problème et apporter une solution.
0: Je fais de mon mieux. Écoute, au fur et à mesure que j'organise des événements, même aujourd'hui avec la présence de l'intelligence artificielle, je ne cesse de découvrir beaucoup de besoins. Et c'est ce qui permet, bien évidemment, de nourrir ma solution. C'est à travers les besoins que je peux détecter au cours des événements que j'organise.
1: C'est ça. Et c'est ça aussi l'agilité, en fait. C'est exactement ça. En fait, vous incarnez ces deux expressions, celle de l'innovation, observer un problème, apporter la solution, très bien. Mais puis finalement, cette solution, elle n'est pas figée, elle n'est pas fixe, elle doit s'adapter. Et pourquoi je parle de ça? Parce que c'est l'ADN des transformations dans le monde professionnel. C'est qu'aujourd'hui, on a, allez, pour faire macro, on fait une formation, on a un job, on n'est pas dans cette entreprise avec cette mission jusqu'à sa retraite. On est amené à évoluer, à apporter cette agilité, à être innovant. Et vous, dans votre cas, c'est ça. Observer une problématique, se dire très bien comment je peux la solutionner. Vous avez trouvé la piste pour la solution, mais cette piste est agile et adaptable.
0: Exact.
1: C'est exactement ça. Est-ce que c'est justement ces moments, ces rencontres, c'est aussi l'occasion, ces événements aussi pour permettre de découvrir l'IA, de se familiariser avec ses usages et de renforcer l'image innovante de l'entreprise?
0: Bien évidemment, parce qu'aujourd'hui, je rencontre malheureusement toujours des personnes qui limite l'intelligence artificielle au chatbot et aux petits sites de demandes et de questions et tout. Alors que normalement, aujourd'hui, c'est un peu plus grand que ça. Et comme tu l'as bien dit, toutes les entreprises se développent, essayent de grandir, les temps changent, les économies changent. Il y a beaucoup de choses qui sont introduites dans le marché marocain très rapidement. Et il faut s'adapter, il faut se familiariser avec le changement. Majorité n'aime pas le changement, n'aime pas la prise de risque, mais c'est à partir de là que vraiment les entreprises peuvent sortir de cette petite coquille traditionnelle d'économie marocaine.
1: Alors, justement, comment mesurer la plus-value, la valeur ajoutée de l'utilisation de ces outils après un événement? Comment savoir que finalement, c'était une bonne idée d'introduire l'intelligence artificielle dans tel ou tel événement?
0: En utilisant l'intelligence artificielle dans nos événements, surtout quand on la déploie du début à la fin, elle nous permet de dégager des ratios et des analyses à travers le taux d'interaction. J'ai invité Yasmine à mon événement et elle s'est inscrite et je vois que son code QR a été scanné sur la plateforme une cinquantaine de fois. Donc automatiquement, je vais inviter Yasmine dans mes événements parce qu'elle me ramène plus de visibilité et elle veut être rapprochée par les gens.
1: Excellent.
0: Après, c'est aussi des analyses de retour sur investissement, j'ai payé tel et tel, j'ai eu tel et tel sponsor et puis j'ai dégagé tel et tel bénéfice. Et à partir de là aussi, on peut savoir c'est qui est le secteur qui a été le plus attractif, je veux dire, dans l'événement. Et puis, tous ces ratios et toutes ces analyses nous permettront de savoir comment gérer d'autres événements et comment dégager, enfin, même pas gérer les événements justement, mais beaucoup plus, c'est comment développer carrément notre entreprise, parce que on pourra détecter à travers ces ratios ce que dans mon entreprise a besoin.
1: Alors,
0: Voilà.
1: justement, maintenant, les clients, est-ce qu'ils demandent déjà l'intégration de l'intelligence artificielle dans leurs événements parce que c'est un effet de mode, ou bien est-ce qu'il faut encore les accompagner pour en comprendre

0: l'accueil. Sachant que oui, là, le client, il peut rentrer, scanner et rentrer par lui-même. Mais nous sommes toujours dans un monde où l'humain est très, très, très important. Peu importe.
1: Et la créa, justement, tout le volet créa, par exemple, visuel, identité de l'événement, toutes ces choses-là, c'est toujours l'humain ou l'intelligence artificielle arrive aujourd'hui à prendre le dessus?
0: C'est les deux, ce sont les deux, pardon, combinés. Parce que ça doit être validé par l'humain, ça doit être prompté par l'humain et ça doit être modifié par l'humain. L'intelligence artificielle aujourd'hui, oui, elle nous donne des affiches, on les voit sur LinkedIn, on les voit sur Instagram, mais on peut détecter que c'est de l'intelligence
1: Tout à
0: artificielle.
1: fait.
0: C'est pas cliquable. Moi, quand je vois une affiche faite par l'IA, je rentre même pas, je lis même pas le texte. Parce que moi, je prends le temps de faire mes affiches. Je prends le temps pour faire mes conceptions. Donc, ouais, il y a l'IA qui me donne un petit coup de main de temps à autre, ou chaque jour même. Mais je ne peux pas me contenter de l'IA. Et aujourd'hui, tous les entrepreneurs deviennent de plus en plus conscients.
1: Alors, comment accompagner ces professionnels du secteur afin que cette évolution crée aussi de nouvelles opportunités sans laisser de côté ceux qui ne maîtrisent ou qui maîtrisent moins bien les outils numériques?
0: Généralement, quand on introduit la solution pilotée par l'IA, on explique et on forme carrément. Avant l'événement, j'ai des personnes qui veulent se familiariser avec l'outil ou qui veulent superviser avec moi l'événement ou organiser avec moi, ils seront amenés à faire une formation condensée de quelques temps qui leur servira dans d'autres situations, bien évidemment. Mais après, qui leur fera apprendre beaucoup de choses. Et donc, comme je vous ai dit, on ne peut pas se détacher de l'humain dans tout ce qu'on fait, même
1: Absolument.
0: avec la présence de l'intelligence artificielle.
1: Alors justement, peut-être pour finir, dans quelques années, quelles compétences distinguera encore un excellent professionnel de l'événementiel malgré les progrès de l'intelligence artificielle?
0: La flexibilité. Je trouve ça très, très important. Dans la flexibilité, il y a l'écoute, il y a l'innovation, comme tu as dit Yasmine tout à l'heure. Dans la flexibilité, il y a l'apprentissage, parce qu'on veut toujours savoir, on veut toujours avancer, voir ce qu'il y a de nouveau. La flexibilité nous permet d'être adaptable. Et du moment où on l'est, c'est difficile que les portes se ferment parce qu'on trouve toujours des solutions.
1: Et ces
0: Et c'est
1: solutions,
0: frustrant.
1: c'est l'humain qui les trouve.
0: Bien évidemment, jamais l'intelligence artificielle.
1: Jamais l'intelligence artificielle. Merci Rita El-Hamoun, fondatrice de Maison Events, pour cet échange. Alors, l'IA ouvre de nouvelles possibilités dans la manière de préparer un événement, de le faire vivre et d'en prolonger les effets. Pour les entreprises comme pour les professionnels du secteur, l'enjeu sera de choisir les usages qui servent réellement leurs objectifs et de développer les compétences nécessaires pour en tirer parti. Avec au cœur de ce métier, cette ambition, réunir des personnes et créer les conditions d'un échange qui compte. Merci de nous avoir suivis. À bientôt dans Nouvelles Pistes pour continuer à explorer les mutations du monde professionnel et les compétences qui les accompagnent.
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0: Marhaban, bonjour Alicia.
1: Bonjour Brahim, bonjour à toutes et à tous.
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1: Dans un instant, votre grand journal, ce sera juste après la météo.
3: Au Maroc, tout d'abord, le ciel sera ensoleillé à l'est de la ligne Chefchaouen Zaghoura ainsi que sur la région de Smara et nuageux à partiellement nuageux ailleurs. Côté température, à Chefchaouen, un temps partiellement nuageux où il fera 18 degrés, des orages attendus à Ifrane sous 23 degrés. Le thermomètre affichera 24 degrés à Figuig, 25 à Casablanca, Al Jadida et Tinrir, 26 à Darla et Rachidia, Agadir, Nador, Tetouan, Al Hoceima, Taza et Rabat. Le mercure indiquera 27 degrés.

0: 31 degrés. Et enfin, la maximale à Smara avec 33 degrés.
1: h 30 sur Médien, c'est l'heure du grand journal. À la une ce mardi, le futur gouvernement marocain se précise. C'est une coalition de centre-gauche qui voit le jour avec l'alliance entre le PAM, l'Estiklal, l'USFP et le PPS. Un expert nous dira pourquoi la chef du gouvernement a fait le choix d'écarter le RNI. Cette coalition, elle rappelle des souvenirs. C'est une nouvelle version de la Koutla qui s'apprête à gouverner le pays. Nous reviendrons sur les origines de cette alliance historique qui fait donc son retour sur la scène politique marocaine. C'est officiel, le roi Philippe VI et son épouse ont entamé leur visite controversée à Septa.

américaine de futsal. On ouvre donc cette édition au Maroc, où les contours du prochain gouvernement se précisent. Après deux jours de tractation, Fatima Ezzara El Mansouri, chef de ce futur gouvernement, a donc choisi de faire alliance avec la Koutla historique. Le parti Authenticité et Modernité s'entoure donc du parti de l'Istiklal, de l'USFP et du PPS pour former une majorité gouvernementale de centre-gauche. Un bloc décrit comme cohérent et fort dans un communiqué diffusé hier soir par les quatre partis. Le PAM a fait ainsi un choix de rupture avec l'ancien gouvernement, poussant le Rassemblement national

0: Mais Alaa El-Mansouri rappelle donc une alliance bien connue de la politique marocaine, Hélène.
1: Oui, c'est une alliance historique qui ressurgit aujourd'hui. Alors permettons-nous un petit retour dans le temps pour comprendre. C'est en 1970 que le premier regroupement voit le jour. La Koultla Al-Wataniya réunit l'Istiklal, le parti historique de l'indépendance, ainsi que l'Union nationale des forces populaires, l'UNFP, une branche plus progressiste issue d'une scission de l'Istiklal. L'alliance mène son premier combat commun et fait front contre la révision constitutionnelle et le référendum de 1970. 12 ans plus tard, c'est la naissance de la Koultla démocratique. Dans une nouvelle configuration, le PI et l'UNFP, devenus l'USFP, sont rejoints par le PPS et par l'OADP, qui se retirera par la suite. L'alliance prend alors de l'influence et s'invite dans plusieurs gouvernements à partir de 1998 et ce jusqu'en 2011. Alors après un déclin provoqué entre autres par l'arrivée du PAM dans l'échiquier politique marocain, eh bien c'est aujourd'hui le même parti du tracteur qui rappelle ses partis issus de la Koultla historique pour gouverner à ses côtés.
0: Merci beaucoup Hélène Roussel pour ces explications. Au nord du Maroc, le

0: capital, et pour cela, il a besoin de stabilité pour attirer les investisseurs étrangers. Or, là, aujourd'hui, l'Arabie Saoudite, l'aéroport est fermé. Pendant une semaine, cet aéroport ne va pas beaucoup fonctionner. Le 26, l'Arabie Saoudite devait accueillir sa grande conférence annuelle sur les investissements qui réunit le gratin mondial des affaires. Et là, on voit mal comment cette conférence pourrait avoir lieu. Donc là, l'Arabie Saoudite est, en termes d'image, touchée par cette attaque. Et c'est la raison pour laquelle le prince héritier Mohammed bin Salman est très mal à l'aise et attend en particulier des Américains de l'aide, mais pour l'instant cette aide ne vient pas.
1: Georges Malbruno, grand reporter spécialiste du Moyen-Orient, qui répondait aux questions de Noah Perret. Et ce mardi, notez que l'Arabie Saoudite prépare sa riposte. La coalition gouvernementale menée par Riyad a émis un ordre d'évacuation pour Sanaa, capitale yéménite sous le contrôle des Houthis. En réponse, les Houthis promettent une nouvelle fois une riposte sévère en cas d'attaque. Notez également que dans ce contexte de tension régionale, le Fonds monétaire international, a légèrement relevé sa prévision de croissance mondiale pour 2025. 3,1 avant une accélération à 3,4 pour l'année suivante. L'organisation souligne néanmoins les risques liés à une économie planétaire fragmentée et pointe les multiples crises au Moyen-Orient, où l'Arabie Saoudite notamment devrait terminer l'année sur une contraction de 3,3% de son économie. L'actualité nous emmène maintenant en République démocratique du Congo. Hier, l'ancien président Joseph Kabila a tenu une conférence de presse aux côtés de hauts cadres du groupe armé M23. Déjà accusé de trahison et condamné à la peine de mort, l'ancien dirigeant s'est officiellement associé à la milice et annonce la création du FRN, le Front pour la Refondation de la Nation. Une alliance pour, je cite, « mutualiser les forces ». Une alliance également qui arrange aussi bien les rebelles de l'AFC M23 que Joseph Kabila. C'est ce que nous explique Justin Kabumba, journaliste indépendant spécialiste de la RDC, qui a assisté hier à cette annonce depuis le Nord Kivu.
2: Cette alliance, en tout cas, associe les poids politiques d'un ancien président à un mouvement armé qui contrôle, en tout cas, plusieurs territoires dans l'est de la République démocratique du Congo. Et je pense qu'il faut, en tout cas, regarder cette annonce sous des angles. D'abord, Joseph Kabila, qui apporte, en tout cas, cette coalition à un ancien statut d'un ancien chef de l'État, une expérience du pouvoir et un poids politique national.

0: 4 à 0 face au Fenech lors de cette première journée. Grâce à cette victoire, le Maroc prend la tête du groupe A, égalité de points avec la Zambie qui a également réussi son entrée en lice en s'imposant face à la Libye sur le score de 3 buts 1. Le prochain match du Maroc se jouera demain face à la Zambie. De son côté, les Libyens, en plus des Algériens, tenteront de se relancer à l'occasion de l'autre match de ce groupe A.
1: Ali Salahedine qui vient refermer cette édition. Merci à vous de nous avoir écoutés. Restez avec nous, le Grand Journal, ça continue jusqu'à 13h30 sur Média.
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1: Mardi 13 octobre, l'acte 5 de la mobilisation lycéenne a démarré en France et à l'approche des vacances scolaires. Le mouvement risque-t-il de perdre en intensité ou bien peut-il s'allier avec d'autres mobilisations comme celle des Gilets jaunes? Où en sont les revendications? Pour en parler, nous recevrons aujourd'hui Pierre Alauran, politologue, président du comité d'histoire parlementaire et politique. Ce sera à 13h05 sur Média. Ce mardi, le magazine de l'actualité vous emmènera au Mexique où le débat sur l'euthanasie fait rage, avec au cœur de la mobilisation une jeune malade qui se bat pour le droit à une mort digne. C'est un reportage à retrouver à 13h20. Puis dans quelques petites minutes, on va parler santé dans ce carrefour de la mi-journée.

L'association d'hommes d'affaires séjourne depuis hier à Dakhla pour une mission de prospection de 2 jours organisée par le Centre régional d'investissement. Au programme, des rencontres institutionnelles, des visites de sites économiques et des échanges avec les opérateurs marocains. Les secteurs ciblés sont nombreux, comme la pêche, l'aquaculture, le tourisme, l'agriculture et les énergies renouvelables. Le futur port de Dakhla Atlantique figure également parmi les projets susceptibles de renforcer l'attractivité de la région et ses échanges avec l'Afrique. Restons au Maroc pour signaler que la Banque mondiale salue le financement des startups. Selon l'institution de Bretton Woods, le Royaume a construit l'un des écosystèmes de financement des startups les mieux structurés dans l'espace MENA, et ce grâce au dispositif Innove Invest lancé en 2016 avec l'appui de la banque. Ce dispositif a permis de mobiliser plus de 70 millions de dollars de capitaux privés et près de 1000 entrepreneurs ont bénéficié d'un financement ou d'un accompagnement. L'économie mondiale résiste malgré la guerre au Moyen-Orient et la flambée des prix de l'énergie. C'est ce que constate le FMI, qui table désormais sur une croissance de 3,1% en 2026, soit légèrement mieux que ses précédentes prévisions. Cette résistance s'explique

0: Chez l'enfant, les soins efficaces ne sont pas les mêmes que chez l'adulte.
1: Et alors, que faut-il faire, Stéphanie ?
0: Déjà, laisser tranquille les enfants jusqu'à l'âge de 8 ans, car ils sont en pleine croissance. Mais après, il faut surveiller leur poids. Écoutez le docteur Jaffar Ekel.
2: C'est après l'âge de 8 ans qu'il faut faire extrêmement attention et commencer à éduquer sur le plan nutritionnel nos enfants jusqu'à qu'ils soient adolescents et adultes et même plus tard de façon générale. Et aujourd'hui, concrètement, oui, si à 10-12 ans, votre enfant ne respecte pas la courbe staturo-pondérale en conformité avec les recommandations de son pédiatre, il faut donner un plan nutritionnel adapté. Il ne faut pas priver l'enfant, il ne faut pas donner des régimes restrictifs, au contraire, on a de mauvais résultats, il faut donner des plans nutritionnels adaptés.
0: Et voici quelques conseils pour lutter contre l'obésité avec Taïeb Hamdi, médecin-chercheur en politique de santé et vice-président de la Fédération nationale de la santé.
3: Il faut des efforts au niveau alimentaire. Toute la famille doit suivre le même régime alimentaire qui est sain pour tout le monde, pour ne pas stigmatiser l'adolescent ou l'enfant. Il faut encourager l'activité physique, la marche, 60 minutes par jour minimum d'activité physique pour l'enfant qui souffre de problèmes de poids. Et il faut réduire d'une manière drastique l'usage des écrans selon l'âge de l'enfant, bien sûr. Mais bien sûr, il faut un accompagnement professionnel de l'enfant.
4: Et l'obésité, hein, c'est un sujet sérieux puisque ça peut provoquer des problèmes de santé dans la santé publique dans les années à venir.
0: Et oui, l'obésité peut accroître le risque de développement du diabète ou des maladies cardiovasculaires. Écoutez, Taïeb Hamdi, médecin-chercheur en politique de santé.
3: Il y a un risque cardiovasculaire, un risque métabolique, c'est-à-dire une résistance à l'insuline, un diabète de type 2. Normalement, les enfants, c'est le type 1, l'hypertension artérielle, problème des lipides, du cholestérol et autres. Il y a également un impact mécanique sur les articulations. C'est une surcharge du squelette qui va donner des douleurs articulaires au niveau des hanches et au niveau des genoux, mais également, ça peut donner des déformations osseuses. Également, il y a des troubles respiratoires. Il y a également l'impact psychologique et social. À long terme, il y a d'autres impacts maladies cardiovasculaires, les maladies dégénératives, l'accident vasculaire cérébral, le diabète, les problèmes hépatiques.

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2: Il est très exactement 13h05 sur Médien, l'heure pour nous de nous intéresser à la mobilisation lycéenne en France qui est entrée donc dans sa troisième semaine marquée par l'acte 5 de ce 13 octobre. Un rendez-vous déterminant pour le mouvement à quelques jours du début des vacances de la Toussaint et alors que le nombre de blocus quotidiens connaît déjà une forte baisse. Alors où en sont les revendications des lycéens et quid de la réponse du gouvernement? Le mouvement est-il en passe de s'essouffler ou peut-il au contraire s'étendre en se liant à d'autres mobilisations, notamment autour de la vie chère? Pour en parler, nous recevons aujourd'hui Pierre Allorand, politologue, président du Comité d'histoire parlementaire et politique.

0: Sarah Laurent, bonjour.
1: Bonjour.
0: Merci d'avoir répondu à notre invitation aujourd'hui. Ma toute première question pour vous, monsieur Alaurent, elle va porter bien sûr sur cet acte 5 qui est donc en cours depuis ce matin. Hier déjà, la mobilisation avait repris après le week-end, marquée selon les informations du ministère de l'Éducation nationale par une diminution du nombre d'établissements bloqués au quotidien. Aujourd'hui, Le Monde recense 214 établissements fermés. Il y a des manifestations un peu partout en France. Est-ce que selon vous, on est déjà dans une phase de voir cette mobilisation retomber, ou est-ce qu'au contraire, on est face à un regain de participation autour de cet appel à la mobilisation aujourd'hui ?
1: Merci de votre question qui est fondamentale. D'abord, acte 5, ça rappelle peut-être à vos auditeurs le vocabulaire qu'on utilisait au moment des Gilets jaunes, où effectivement il y avait des mobilisations tous les week-ends, et mouvement qui n'a pas affaibli, qui s'est enlisé en quelque sorte, qui a duré longtemps. Alors, est-ce que c'est un signe ? Vous avez raison, et le ministère le souligne, 214 lycées fermés, c'est encore beaucoup quand même, même si c'est plutôt en recul. Peut-être que c'est un passage de relais, il faut être prudent, mais des lycées vers les universités, puisque les étudiants, en particulier le syndicat UNEF, disent que 90% des universités seraient soit bloquées, soit en grève. Alors, ce n'est pas la même chose. Pour être à l'université, mon université, il y a des grévistes, mais j'ai pu faire cours ce matin, par exemple. Donc, voilà, il faut être prudent là-dessus. Mais effectivement, on voit bien que le gouvernement mise sur un essoufflement du mouvement à l'occasion, à la faveur des vacances de la Toussaint. Il est probable que le mouvement reprendra ensuite en novembre.
0: Alors, vous évoquez vous-même les Gilets jaunes qui sont parmi ceux qui appellent également à manifester samedi prochain, 17 octobre. Qu'est-ce que c'est le

0: Alors avec les gilets jaunes sans doute, avec les autres salariés, on l'a déjà vu la semaine dernière, hein, et d'ailleurs dans le calme, hein, ça a permis de décentrer en quelque sorte, de ne plus avoir uniquement l'image des violences qui pouvaient discréditer le mouvement en partie, hein, saccage par exemple à Nantes, hein, d'un lycée. Et donc la présence des adultes est très importante parce que ce qui est quand même frappant, et si on regarde surtout des autres pays européens ou du Maroc, hein, la situation française, elle est quand même étonnante parce que la doctrine du maintien de l'ordre qui est appliquée aujourd'hui par le ministère de l'Intérieur peut apparaître disproportionnée quand même face à des mineurs, face donc à des enfants, hein, même s'ils sont relativement âgés, enfin au lycée, la plupart sont mineurs, et donc qu'est-ce qui peut mériter de mutiler définitivement un enfant? Bon, on sait que un enfant a été éborgné à Tours, a perdu un œil, un autre a vu sa main arrachée. Donc il y a une sorte de disproportion, effectivement, et qui a suscité l'émotion des parents, hein, des parents d'élèves, et donc cette solidarité des salariés. Et je pense que comme on est sur on le sait bien, sur un fond de grogne, de colère même sociale et de mécontentement avec en perspective la campagne présidentielle qui démarre là avec le résultat des primaires socialistes ce week-end, c'est vraiment lourd de menaces pour un gouvernement qui a très très peu de marge de manœuvre.
1: Alors vous évoquez hein, vous-même ces violences qui ont suscité la désapprobation aussi hein, d'une partie du public et très certainement du gouvernement. Je vais rappeler notamment le Premier ministre hein, Sébastien Lecornu qui a suscité la polémique puisqu'il a nié l'existence même des violences policières en dépit des nombreux témoignages, des cas que vous évoquez et qui ont été très largement relayés sur les réseaux sociaux, en dépit aussi d'un nombre d'arrestations très très élevé hein, selon le

0: 6800 personnes qui ont été placées en garde à vue, donc 86% de mineurs. J'aimerais qu'on s'arrête un peu sur cet aspect de la répression. Qu'est-ce que ça dit de pratiquer à ce point les arrestations d'enfants ?
1: C'est énorme, hein, le chiffre que vous donnez, qui est tout à fait réel. Le déni de la part du Premier ministre et du ministre de l'Intérieur est étonnant, parce qu'il y a quand même 24 enquêtes de l'inspection générale, hein, de l'IGPN, de la police nationale, donc, qui ont été diligentées. 24 enquêtes, donc s'il n'y avait rien et pas de violence policière, il n'y aurait pas d'enquête, bien sûr, il faut attendre le résultat. Mais il y a une disproportion, effectivement. Alors, on peut s'arrêter aux chiffres, hein. Vous l'avez dit, 761 policiers blessés, 147 personnels de l'éducation nationale, en particulier de direction, hein, des proviseurs, des principaux qui ont été blessés, et puis 215 jeunes mutilés. Mais effectivement, le chiffre qui est sûrement le plus frappant, et vous avez raison, c'est les plus de 6000 gardes à vue, donc des jeunes qui sont gardés en détention préventive en quelque sorte, qui font la première expérience du contact avec la police. Je pense que ça n'apprendra rien

0: paraît totalement disproportionné et inefficace. La preuve, c'est que ça n'a pas empêché la dégradation des biens matériels. Or, le maintien de l'ordre, il vise deux objectifs, protéger les personnes en premier lieu et protéger les biens. On a eu l'impression que la priorité était donnée aux biens et, comme le ministre de l'Intérieur l'avait dit de manière très maladroite, sans aucune consigne de retenue aux policiers, c'est quand même rare qu'on entende ça. On fait souvent la comparaison avec mai 68, par exemple. En 1968, le ministre de la police, le préfet de police, Maurice Grimaud, avait réussi à ce qu'il y ait extrêmement peu de blessés, de victimes, en donnant des consignes de retenue à la police, précisément. Donc là, il y a vraiment une contestation qui peut être très forte. C'est toujours explosif pour un gouvernement de toucher aux jeunes, surtout les lycéens, maintenant les étudiants, mais les lycéens, qui n'a pas un jeune dans sa famille. Et si l'opinion se retourne contre cette répression trop forte et trop aveugle, effectivement, le gouvernement sera même en danger et pourra être menacé dans son existence même, alors que, vous le savez bien, et depuis aujourd'hui ça s'ouvre, il y a des discussions budgétaires explosives aussi qui s'ouvrent avec aucune marge de manœuvre pour le gouvernement.
1: Alors justement, on va parler de ces discussions sur le fameux projet de loi de finances qui s'annonce plus que compliqué à adopter. Cette mobilisation, elle coïncide avec l'ouverture de ces discussions. L'Union syndicale des lycéens, notamment, a estimé que pour le moment, elle n'avait obtenu que des miettes. Sébastien Lecornu, lui, promet que les revendications qui ont été remontées via la plateforme vont être prises en compte. Qu'est-ce qu'on sait aujourd'hui sur ces demandes et surtout sur ce que le gouvernement prépare comme réponse ?
0: Sur ce que le gouvernement a déjà donné de manière claire, il a simplement retiré ce qu'il avait maladroitement avancé et qui était ressenti comme une sorte de provocation, c'est-à-dire le paiement de droits pour les étudiants en brevet de technicien supérieur, en BTS et en classe préparatoire. De même, il est très probable que ce qui avait été dit sur les APL, donc les aides au logement pour les étudiants, donc une diminution, je pense que le gouvernement va céder là-dessus, ou c'est pas possible. Le souci, c'est qu'effectivement, dans les sortes de cahiers de doléances qui ont été ouverts, il y a à la fois des revendications matérielles très concrètes et qui peuvent, les directions, par exemple, les présidences d'universités ou les proviseurs de lycées peuvent répondre, du style la cantine, l'amélioration de la qualité des toilettes, c'est parfois aussi concret que cela, mais c'est évidemment important pour la vie quotidienne. On sait que le repas à 1 euro dans les restaurants universitaires des Crous était une avancée importante, mais il n'y a pas le

0: son avenir, dans son éducation et dans sa recherche. Alors le paradoxe, si on compare par rapport aux autres pays de l'OCDE ou aux autres pays de l'Union européenne, c'est que la France consacre beaucoup au lycée, plutôt un peu plus que ses voisins. Mmh. En revanche, elle n'investit pas assez dans l'enseignement primaire, dans le collège, et puis à l'université. Et donc, bon, c'est commencé par les lycées, c'est un peu un paradoxe, hein, mais c'est vrai que je pense qu'il y a beaucoup d'inégalités aussi entre régions. L'Île-de-France, par exemple, hein, est très mal lotie dans certains quartiers de la banlieue, de la Seine-Saint-Denis, par exemple, ou du Val-de-Marne, alors qu'en région, les conseils régionaux ont quand même fait beaucoup pour rénover les lycées.
1: Alors, je vais me permettre de donner juste quelques chiffres sur les demandes hein, des étudiants qui réclament notamment la mise en place des recrutements massifs de personnel de santé avec l'objectif d'avoir un personnel de santé ou d'orientation pour 500 élèves. Est-ce que c'est pris en compte aujourd'hui? Est-ce que c'est un objectif réaliste?
0: Aujourd'hui, ça n'est pas pris en compte et pour une raison simple. Enfin, c'est que dans beaucoup de régions, il y a ce qu'on appelle des déserts médicaux. Et donc, un manque de personnel soignant, y compris en médecine de ville, hein, que ce soit d'ailleurs pour les médecins, les infirmières, les sages-femmes, etc., ou les psychologues, ou les gynécologues. Et donc, trouver des personnels salariés dans l'éducation nationale ou dans les universités avec des salaires peu attractifs, ben c'est effectivement extrêmement difficile. Pour l'orientation, alors là, c'est l'une des grosses revendications, puisqu'on sait que c'est le système Parcoursup hein, qui est dans l'œil du cyclone, qui était un peu moins mauvais sans doute que son prédécesseur, mais qui reste très opaque dans les critères de sélection des différentes universités ou des écoles, et qui surtout, et là les jeunes le voient bien, est très inégal territorialement et socialement. C'est-à-dire que quand sur Parcoursup, on a un dossier où on peut dire qu'on a fait des voyages à l'étranger, qu'on maîtrise bien plusieurs langues étrangères, qu'on a eu des jobs, des stages, etc., etc., eh bien, le dossier est de qualité
1: favorisé,
0: et on peut à peu près avoir ce qu'on veut. Mmh. Mais on sait bien aujourd'hui que en particulier les jeunes d'origine étrangère
1: n'ont pas forcément
0: ont beaucoup
1: accès.
0: De difficultés à obtenir des stages ou des apprentissages et donc sont pénalisés.
1: Merci beaucoup Pierre Allorange, je suis navrée, je dois malheureusement mettre un terme à cette interview, il y a encore bien des choses qu'on pourrait dire. Je rappelle que vous êtes politologue, président du comité d'histoire parlementaire et politique. Merci d'avoir pris le temps de répondre à nos questions sur cette mobilisation des lycéens en France.
0: Merci à vous.
1: Il est 13h passé de 18 minutes sur Médien, c'est l'heure pour nous de retrouver le magazine d'actualité. Direction le Mexique, où le débat pour la légalisation de l'euthanasie avance à grands pas, grâce notamment

0: partager son calvaire médical sur les réseaux sociaux et s'aperçoit vite qu'elle est loin d'être la seule à survivre entre deux rendez-vous médicaux. Mais c'est une dernière intervention médicale traumatisante qui finit par la pousser vers la voie de l'activisme.
1: En 2024,
2: en milieu d'année, la deuxième tentative de greffe d'organes échoue. Je savais que si ça ne fonctionnait pas, il n'y aurait pas de troisième tentative et que ma vie allait désormais dépendre entièrement d'une machine. À ce moment-là, je ne veux pas abandonner, mais je veux accepter, car je suis consciente que l'espérance de vie d'une personne atteinte de dialyse péritonéale est de 5 ans, et je suis déjà à 2 ans. Forcément, ça fait réfléchir. Je pense que l'euthanasie peut être une option, mais pas maintenant, mais à un certain moment de ma vie. Parce que la réalité, c'est que je vais mourir. Certes, comme tout le monde, mais moi, c'est une maladie qui va finir par me tuer, et j'ai vu comment meurent les patients atteints des mêmes pathologies que moi. Et honnêtement, c'est terrible. Alors je me dis, après avoir essayé pendant 15 ans, après être allée dans tous les hôpitaux et avoir fait le maximum médicalement, je ne pense pas mériter de mourir dans un hôpital. C'est à partir de là que j'ai commencé à m'informer. J'ai réfléchi à aller en Suisse, le seul pays qui accepte des étrangers. Mais c'est très cher, c'est un privilège. Et je ne comprends pas pourquoi mourir, l'acte le plus naturel de la vie, devrait être un privilège. Au milieu de ces questionnements, pourquoi c'est aussi cher? Pourquoi au Mexique c'est illégal? Pourquoi au Mexique nous criminalisons la compassion? Face à toutes ces questions, je me suis rendu compte que ce qu'il manquait, c'était que quelqu'un lutte pour tout ça.
0: Et si le sujet est bien connu au Mexique, où plus de 50 initiatives ont existé à travers l'histoire pour tenter d'obtenir une légalisation, cette fois-ci, les choses sont différentes, assure Samara Martinez.
2: Aujourd'hui, tout prend une autre dimension, car c'est la première fois qu'un patient fait entendre sa voix et dit « c'est nécessaire, nous en avons besoin pour l'avenir ». J'ai trouvé un écho

0: occupe déjà une place importante dans la vie économique et agricole du territoire. L'huile d'olive se négocie, s'exporte et devient progressivement l'une des grandes richesses de l'Afrique du Nord. Mais ce livre ne raconte pas seulement l'histoire d'une production agricole, il nous emmène aussi à la rencontre d'un patrimoine vivant, celui des familles qui cultivent les oliviers depuis des générations, celui des méthodes traditionnelles de récolte des anciens pressoirs et des recettes qui se transmettent au sein d'une même famille. Car en Tunisie, l'huile d'olive est partout, dans la cuisine bien sûr, mais aussi dans les paysages, les coutumes et la mémoire collective. Chaque région possède ses variétés d'olives, ses habitudes, son savoir-faire, autant de particularités qui dessinent une véritable géographie culturelle du pays. C'est cette diversité que met en valeur cet ouvrage auquel a contribué Malek Labidi, spécialiste du patrimoine culinaire tunisien, à travers des photographies, des dessins, mais aussi des calligraphies, aussi des recettes. Le lecteur découvre toutes ces richesses d'un produit qui traverse les siècles sans perdre sa place dans la société tunisienne.
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3: 13h28.

0: De la ligne Chefchaouen Zagora ainsi que sur la région de Smara est nuageux à partiellement nuageux ailleurs. Côté température à Chefchaouen, un temps partiellement nuageux où il fera 18 degrés, des orages attendus à Ifrane sous 23 degrés. Le thermomètre affichera 24 degrés à Figig, 25 à Casablanca, Al Jadida et Tinrir, 26 à Darla et Rachidia, Agadir, Nador, Tetouana, Louseima, Taza et Rabat. Le mercure indiquera 27 degrés aujourd'hui à Oujda, Safi, Benimelal, Larache et Tiznit, prévoir 28 à Fès sous le soleil, Renifra, Ouarzazate et Tantan, 29 degrés sous les nuages aujourd'hui à Tanger et Sawira, 30 degrés attendus à La Hayoun, Benguerir et Zagora, des nuages à Marrakech aujourd'hui avec 31 degrés, et enfin la maximale à Smara avec 33 degrés. Dans les autres villes d'Afrique du Nord, prévoir 26 degrés aujourd'hui à Tunis, du soleil à Tripoli avec 27 degrés et 32 au Caire. En Europe, des averses à Moscou et Istanbul avec 16 et 21 degrés. Il fera 23 à Paris et Rome et 28 degrés à Madrid. En Amérique, de la pluie à Montréal avec 8 degrés, 22 degrés à New York et 25 à Mexico. En Asie, de la pluie à Sydney avec 20 degrés, 26 à Tokyo et 35 à Pékin. Et enfin, dans les pays du monde arabe, des nuages à Beyrouth avec 27 degrés, 38 à Bagdad et La Mecque et 39 degrés à Dubaï.
1: Il est 13h30 sur Médien. Le Grand Journal, c'est donc fini. Merci à vous d'avoir passé une heure en notre compagnie. C'est le moment pour moi de vous laisser avec Noah Perret pour une nouvelle synthèse d'actualité. Bonjour Noah.
2: Bonjour Alicia, bonjour à tous. Et la une de l'actualité au Maroc, la chef du gouvernement Fatima Ezrel Mansouri a annoncé hier la formation de la coalition gouvernementale qui réunit donc le PAM, l'Istiklal, l'Union Socialiste des Forces Populaires et le Parti du Progrès et du Socialisme, une nouvelle configuration politique qui place donc le RNI dans les rangs de l'opposition. Face à cette annonce, le RNI entend donc tirer parti de son expérience gouvernementale.

Un rendez-vous important est attendu au Parlement. Les députés sont convoqués pour une séance plénière afin d'élire un nouveau président de la Chambre des représentants. Cette élection intervient 4 jours après l'ouverture officielle de la nouvelle législature. Présidée par le roi Mohamed VI, c'est l'une des premières étapes de l'organisation institutionnelle de la Chambre, issue donc des élections législatives du 23 septembre. L'ouverture de la nouvelle législature qui a également été l'occasion pour le roi Mohamed VI de tenir un discours en faisant notamment référence à la problématique migratoire et à la coopération avec les pays partenaires comme l'Espagne. D'ailleurs, aujourd'hui, c'est une visite très controversée que mène le roi d'Espagne. Felipe VI se trouve actuellement dans la ville occupée de Ceuta avant de rejoindre Melilla demain, près de 20 ans après la dernière visite royale espagnole. Dans le reste de l'actualité, des frappes imminentes sur la capitale yéménite Sanaa. La coalition menée par l'Arabie Saoudite a appelé ce matin tous les civils à évacuer le site d'une compagnie pétrolière située dans la ville contrôlée par les Houthis. Les rebelles ont également appelé la population à évacuer ce lieu tout en promettant à Riyad une riposte

0: né dans la ville Ocre du 20 au 28 novembre. C'est la fin de cette synthèse. Merci de l'avoir suivi et bonne journée sur les ondes de Médias.
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1: Bonjour, avec vous Noah Perret. Des frappes imminentes sur la capitale yéménite Sanaa. La coalition menée par l'Arabie Saoudite a appelé ce matin tous les civils à évacuer le site d'une compagnie pétrolière située dans la ville contrôlée par les Houthis. Les rebelles ont également appelé la population à évacuer ce lieu tout en promettant à Riyad une riposte sévère en cas d'attaque. Et à l'instant, un média houthi a fait état de frappes saoudiennes dans cette zone. Nous y reviendrons plus en détail dans la prochaine synthèse. Au Liban, le Comité pour la protection des journalistes appelle la communauté internationale à faire pression sur Israël. 3 ans, jour pour jour, après une double frappe contre un groupe de journalistes se trouvant à Al-Malchab, un petit village chrétien à la frontière avec Israël, avait tué un vidéaste de l'agence Reuters, Issam Abdallah, et blessé 6 reporters. Sur notre continent, c'est une alliance qui fait beaucoup de bruit en République démocratique du Congo. L'ancien président Joseph Kabila a pris la tête hier d'un nouveau mouvement politico-militaire qui s'appelle le Front pour la refondation de la nation. Ce mouvement unit désormais l'ex-chef d'État au groupe AFC M23 qui occupe des portions importantes des provinces du Nord Kivu et du Sud Kivu, incluant notamment Goma et Bukavu. C'est depuis la ville de Genève qu'un nouvel appel du Maroc a été lancé. Le représentant permanent du Royaume aux Nations Unies, Omar Znieber, a plaidé aujourd'hui pour les solutions durables pour les camps de Tindouf et appelle à leur démantèlement. Le diplomate marocain a souligné que cette mise en œuvre était désormais ouverte et possible grâce à la résolution 2797 du Conseil de sécurité, adoptée le 31 octobre 2025, qui définit donc la voie et les moyens de mettre un terme aux difficultés. Différentes politiques régionales sur la question du Sahara par l'application de l'autonomie. Et toujours concernant le Royaume, dans une demi-heure, un rendez-vous important est attendu au Parlement. Les députés sont convoqués pour une séance plénière afin d'élire un nouveau président de la Chambre des représentants. Cette élection intervient 4 jours après l'ouverture officielle de la nouvelle législature présidée par le roi Mohamed VI. C'est l'une des premières étapes de l'organisation institutionnelle de la Chambre, issue donc des élections législatives du 23 septembre. C'est la fin de cette synthèse. Merci de l'avoir suivi. Tout de suite, le spot sur notre antenne Maghreb et Culture Connect sur notre antenne Afrique. 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
3: Le spot, chers amis, top départ. Quelle heureuse arrivée d'émission sur l'antenne Média, évidemment. Chers amis qui vous accompagnent tout au long de la journée. Et puis place à la musique pour une bonne vingtaine de minutes.

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Toujours Mehdi hein, qui vous accompagne, chers amis, et le spot qui touche à sa fin, en tout cas sa première partie d'émission, puisque la seconde continue sur l'antenne Afrique. Il faut tout simplement aller sur Mehdi1.com et sélectionner l'antenne Afrique pour pouvoir eh bien, en profiter et surtout continuer en musique et en good vibes avec moi-même, chers amis. Un grand merci.

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2: Bonjour, avec vous Noah Perret. La capitale yéménite Sanaa frappée cet après-midi par l'Arabie Saoudite, c'est plus précisément.

0: Alors que le mandat de l'ONU sur place, qui compte quelques 7500 casques bleus, doit prendre fin le 31 décembre prochain, l'Union européenne a approuvé hier une nouvelle mission civile et militaire distincte de la FINUL, qui pourrait être opérationnelle d'ici à 2 mois. Elle sera composée de 150 personnes déployées dans 2 volets différents. Le volet militaire accompagnera l'armée dans la surveillance des frontières, le renseignement et la lutte contre la contrebande. Et le volet civil, lui, formera notamment les forces de sécurité intérieure à la cybercriminalité et à la sécurité portuaire. Toujours concernant l'Europe, la Russie a annoncé hier avoir vendu aux pays européens pour plus de 320 milliards de dollars d'hydrocarbures depuis 2022, et ce malgré les nombreuses sanctions européennes, preuve que l'UE reste dépendante du gaz russe, même si la Commission européenne a rectifié ce chiffre en annonçant avoir acheté pour 209 milliards de dollars d'hydrocarbures plutôt que 320 milliards, comme l'a annoncé hier Moscou. Dans le reste de l'actualité, le Fonds monétaire international a publié aujourd'hui son rapport sur l'état de l'économie mondiale. Concernant le Maroc, le FMI prévoit une légère baisse de ses perspectives de croissance. L'institution table désormais sur une progression du PIB de 4,2% en 2027 contre respectivement 4,5% dans ses projections d'avril. Dans la ville occupée de Ceuta, le roi d'Espagne Felipe VI est arrivé aujourd'hui pour une visite très controversée. C'est la première fois en près de 20 ans qu'un roi d'Espagne se rend dans cette ville. Une visite qui met à l'épreuve les relations avec le Maroc quelques jours après le discours du roi Mohamed VI au Parlement, défendant le partenariat de Rabat avec Madrid, tout en rejetant les tentatives de chantage et de pression. Enfin, une petite actualité culturelle à quelques semaines de l'ouverture du Festival international du film de Marrakech. On connaît désormais la présidente du jury qui sera pour cette 23e édition, l'actrice française Marion Cotillard. On ne connaît pas encore la composition du jury ni les films sélectionnés. Mais ce que l'on sait, c'est que le festival dans la ville ocre se déroulera du 20 au 28 novembre prochain. C'est la fin de cette synthèse. Merci de l'avoir suivi. Tout de suite, la deuxième partie de Hayat Online sur l'antenne Maghreb et la deuxième partie de votre émission Le Spot sur notre antenne Afrique.
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Bonjour à toutes et à tous et bienvenue dans l'autre match. Nous sommes le mardi 13 octobre 2026, nouvelle journée donc de Ligue des Champions puisque c'est la deuxième journée. Ça reprend après la trêve internationale, les sélections qui étaient en lice. Nous parlerons Ligue des Champions et aussi championnat anglais, championnat allemand. Le championnat anglais justement est-il devenu une farce? La question que se pose la presse après l'affaire Manchester City sur le terrain. L'équipe a répondu nettement et a eu une victoire en terrassant Liverpool 3-0. C'était le week-end dernier. C'est vrai qu'il y a eu une expulsion. On verra cela dans un instant. Mais en tout cas, le football est passé au second plan. Plus de détails, ça sera dans un instant avec Bruno Constant. Le Manchester City, pas de répit après Liverpool. Le Paris Saint-Germain se dresse sur son chemin en Ligue des Champions. Liverpool, entraîneur, joueur, c'est encore tôt de critiquer ou bien c'est déjà, on peut le faire. Manchester United non plus, ne répond pas. Et puis, on verra Arsenal et également Chelsea en Allemagne. 4 victoires, un match nul après 5 journées. Freiburg est le leader de la Bundesliga. Même nombre de points que le Borussia Dortmund, accroché tout comme le Bayern Munich et son gardien de but, Manuel Neuer, impliqué sur le premier but encaissé par les Bavarois suite à une bourde. Et à 40 ans, l'ancien champion du monde reste une légende à son poste. Mais cette erreur rappelle aussi que Manuel Neuer n'est plus à la

Fischer de City. On a eu la même ambiance assez électrique avant le coup d'envoi dans les tribunes. Là aussi, beaucoup de banderoles, beaucoup de chants aussi à destination du club de City, des supporters de City. Et puis, c'est un petit peu retombé finalement, cette hostilité qu'on imaginait tout le match. Ça a laissé place au match. Ça n'a pas été un grand match. Ça a basculé effectivement sur l'expulsion de Ryan Gravenberch un peu après l'heure de jeu. Et à partir de ce moment-là, bah, City a étalé toute sa classe, avec notamment l'entrée, l'impact de Jérémy Doku, qui a été impliqué sur les 3 buts, et notamment le premier qui sert pour Erling Haaland, le deuxième où il fait sa spéciale en roulé pied droit, lucarne opposée, et puis le troisième, c'est un bijou absolu d'action collective conclu par un Ryan Cherki, toujours aussi magique. Mais malgré ce score-là, qui est quand même un score assez rare de City à Anfield. Hein. Sous l'ère Guardiola, il n'avait remporté que 2 matchs en 11 visites. Enzo Maresca, premier match, il s'impose 3-0, et c'est pas rien, c'est difficile de s'imposer à Anfield, et notamment dans ces conditions-là. Ben, on a parlé quasiment exclusivement de l'intérêt de cette rencontre, en fait. Est-ce que ça a du sens? Et notamment de cette première ligue qui en a de moins en moins. Il y avait le Daily Telegraph qui parlait de farce pour cette saison de Première Ligue, dans le sens où tant que on ne saura pas quelles seront les sanctions pour les tricheurs de Manchester City, ben on ne saura pas vraiment quelle est la valeur de ces points, quelle est la valeur de ces victoires de Manchester City, qui est aujourd'hui leader avec 6 victoires en 6 journées. Il y avait aussi l'idée du Guardian qui disait que le football était passé au second plan, parce que c'est vrai qu'au débrief de la rencontre sur la chaîne diffuseur Sky,

0: arrangement entre l'UEFA et les dirigeants du PSG pour convenir de recalculer entre guillemets les contrats de sponsoring qui avaient été gonflés artificiellement comme l'a fait Manchester City et ce pourquoi Manchester City a été condamné par la Premier League. Et là, il y a quelque chose qui va pas en fait. Il y a le cas Manchester City, mais faut pas être naïf non plus. Il y a d'autres clubs qui ont eu des énormes régularités et qui ont trouvé des arrangements avec l'UEFA. C'est pour ça qu'il faut louer le courage de la Première Ligue en Angleterre de taper sur la tête du club qui a le plus de succès depuis 10 ans, Manchester City. Et on aimerait que toutes les instances fassent la même chose avec ces clubs-là. Il faut rappeler que ce que font ces clubs-là, City, le PSG et même Chelsea avant avec Roman Abramovich, qui était ce qu'on appelait les nouveaux riches, et qui arrivait en fait sur l'échiquier européen dominé par le Real Madrid, par les clubs historiques, le Real Madrid, Manchester United, le Bayern, le Barça, qui étaient installés depuis des dizaines et des dizaines d'années. Et ben ces nouveaux riches, ils ont voulu rattraper leur retard, et c'est pour ça aussi qu'il y a eu des énormes dépenses. Et pour dépenser dans le cadre d'un fair-play financier européen ou anglais aujourd'hui, et ben il faut malheureusement en arriver à ces irrégularités, ce qui est quand même dommage. Mais c'est aussi pour rattraper le retard sur les clubs historiques qui eux ont bénéficié de leur suprématie pendant des décennies. C'est pour ça qu'il y a toute une affaire qui fait poser beaucoup de questions en Angleterre. Et cette rencontre avec le PSG, elle est assez cocasse, pour le coup.
1: Eh bien, voilà donc pour cette ambiance délétère qui accompagne Manchester City ces derniers temps. On revient à ce match face à Liverpool, remporté brillamment une première place, vous le disiez. Mais on s'intéresse aussi à Liverpool. Il y a Andoni Iraola, le technicien espagnol qui est là depuis l'été dernier. Il connaît bien sûr le football anglais. Il a déjà travaillé en Angleterre. Mais est-ce que c'est lui qui est en train de chercher ses marques ou bien on ne va pas parler des nouveaux venus, ou bien les nouvelles recrues, mais d'autres qui sont là depuis un petit moment déjà.

0: buts et 4 passes décisives en 33 matchs, ce qui est la moitié, on va dire, de ses statistiques habituelles avec le Bayer Leverkusen, où il tournait plutôt à 10 buts, 10 passes décisives ou un petit peu plus. Donc pour une première saison en Premier League, c'était pas catastrophique. Le problème, c'est qu'on n'arrive même pas à se souvenir d'un grand match de Florian Wirtz sous le maillot de Liverpool. Et on parle pas d'un joueur qui est arrivé cet été comme Bradley Barcola, qui lui a été fantomatique aussi contre City, mais aussi qui a des excuses potentielles, puisqu'il vient d'arriver, il n'a pas eu de préparation physique cet été avec le PSG à cause de son transfert, et qui va avoir besoin d'un temps d'adaptation. Mais pour Florian Wirtz, le temps des excuses, il est passé depuis très longtemps, en fait. Quand vous disputez une cinquantaine de matchs avec un club, vous avez eu le temps de vous adapter, de vous intégrer. C'est quelqu'un qui a coûté très cher aussi, plus de 140 millions d'euros, dont on attendait beaucoup, parce que avec le départ progressif de Mo Salah, c'était un joueur qui devait endosser les responsabilités de l'animation offensive. Et malheureusement, on a l'impression que c'est un joueur qui est arrivé dans un championnat qui lui correspond pas du tout. Et on se demande comment on va pouvoir trouver la solution, soit pour le relancer, soit pour lui donner une nouvelle orientation à sa carrière. Parce que ça fait longtemps que ça dure. Et contre City, là aussi, il est passé complètement au travers. Il est pas du tout dans les duels. Le jeu va trop vite pour lui. Il n'arrive pas à s'imposer. Il n'arrive pas à... On voit des joueurs, hein, comme Ryan Cherki, par exemple, qui a encore été fantastique sur la fin de match et notamment son but. Ryan Cherki, il est arrivé au même moment que Florian Wirtz, l'été dernier, en 2025. Et lui, il a le même physique, il n'est pas plus rapide, il n'est pas plus puissant, ils ont la même qualité technique. Et Cherki, il arrive à s'imposer en première ligue. Florian Wirtz n'y arrive pas. Donc, pour le coup, il y a de vrais doutes. Et je comprends l'inquiétude et l'impatience des supporters de Liverpool.
1: Inquiétude également du côté de Manchester United. On le sait, la saison dernière, l'arrivée de Carrie, l'ancien joueur, a relancé cette équipe. Le même technicien est en place. Mais cette saison, l'équipe est mal en point. 6 points seulement en première ligue, 13e place après 6 rencontres. Et forcément, des questions se posent sur l'avenir du technicien, de même de l'équipe, Bruno.
0: Oui, parce qu'ils sortent ce week-end d'une rencontre où ils ont été ballottés, dominés complètement par Tottenham.

Oui, et d'ailleurs, Xabi Alonso l'a reconnu à demi-mot, puisqu'il a beaucoup insisté sur la doublette du milieu de terrain, Jordan Anderson, qui était un peu la surprise du mercato estival, 35 ans, et on se demandait ce qu'il venait faire là, si ce n'est apporter son expérience à un vestiaire qui est très jeune. Et il était titulaire, il a marqué 2 buts, un doublé absolument magnifique. Il était associé à Caicedo, qui est clairement, pour moi, sans doute le meilleur joueur de Chelsea, en tout cas le joueur le plus régulier. Il est vraiment exceptionnel et quand il est là, ça change tout parce que c'est un milieu de terrain qui sent le danger, qui anticipe un petit peu à la N'Golo Kanté. On a l'impression qu'il est partout, on a presque l'impression qu'ils sont deux sur le terrain, tellement il a un sens de l'anticipation, une lecture du jeu qui est fantastique. Et quand vous avez un joueur comme ça au milieu de terrain qui ratisse des ballons, bah forcément c'est plus facile pour attaquer. Xabi Alonso le disait qu'avec eux, il y avait un vrai équilibre et quand il y a un vrai équilibre, si on a un milieu de terrain qui est plus solide et une équipe qui est forcément meilleure. Donc la volonté, c'est de les maintenir en forme tous les deux, pour qu'ils soient associés. Et puis après, vous avez quand vous avez une telle assise, vous avez un trio offensif, Morgan Rodgers, João Pedro qui a inscrit un doublé et Cole Palmer qui sont excellents. Donc on a retrouvé le Chelsea offensif, séduisant, excitant. Et s'ils arrivent à

0: sérieuse commence en Ligue des Champions. Et évidemment, ça leur donne un avantage conséquent par rapport à des clubs anglais ou espagnols qui luttent de manière acharnée dans leurs championnats respectifs pour essayer d'être champions. Et c'est un luxe dont profite le PSG, mais ils ont tout intérêt à le faire. Et c'est parfait ce que fait Luis Enrique depuis le début. On verra si ça marche. Est-ce qu'ils peuvent le remporter une troisième année consécutive? Le Real Madrid l'a fait, mais on sait que c'est très compliqué. Et cette année, il y a des beaux morceaux face à eux pour les empêcher de le faire.
1: Eh bien, on verra cela, bien sûr, demain, le Paris Saint-Germain qui accueille Manchester City. Et il y a également le match du Barça qui arrive. Mais en tout cas, voilà donc pour le football anglais. On rappelle que l'Angleterre a 5 représentants dans cette compétition. Arsenal, Manchester City, Manchester United, Aston Villa et puis bien entendu l'équipe de Liverpool. Merci beaucoup Bruno Constant pour toutes ces précisions.
0: Avec plaisir, à très bientôt.
1: Merci Bruno. Dans la deuxième partie, on prendra la direction de l'Allemagne pour retrouver David Lortolari. On reviendra bien sûr sur les internationaux marocains. Vous le savez, Saïbari buteur, Smaïl Bensrir qui disparaît de la circulation, le joueur du Bayer Leverkusen. Et puis également, Nail Aïnaoui, le milieu terrain qui fait partie de l'équipe type, bien sûr, la semaine dernière. On parlera également du but casquette encaissé par Manuel Neuer qui vient de fêter ses 40 ans, l'un des meilleurs à son poste. Et bien sûr, ça arrive au meilleur. Et Noah Perret, ici présente pour les dernières informations, peut en témoigner. Voilà donc pour le sommaire. Je vous rappelle juste que la CAN, le futsal, ça a commencé hier avec la victoire du Maroc face à l'Algérie 4-0. La Botola Pro Inuit, ça se poursuit aujourd'hui. Tout cela, ça sera dans la deuxième partie. Merci à toutes et à tous. Et bien, on se retrouve dans un instant.
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3: À la une de l'actualité, une nouvelle fois, la France, une nouvelle fois secouée par des mobilisations massives des lycéens à travers le pays. Aujourd'hui, ils sont 480 000 à manifester selon l'intersyndicale des organisations étudiantes et lycéennes. Cette cinquième journée de mobilisation nationale se tient alors que s'ouvre un débat crucial au Parlement, celui sur le projet du budget du gouvernement qui prévoit 43 milliards d'euros de mesures de redressement des finances pour tenter de réduire la dette public qui atteint 112% du PIB. En Europe toujours, 11 personnes sont portées disparues après de nouvelles frappes contre des navires en mer Noire. Après des tirs de drones, 2 navires ont été touchés aujourd'hui près des côtes de la Bulgarie, qui a immédiatement convoqué l'ambassadrice de Russie, tandis que l'OTAN a dû ajuster son dispositif. Ce type d'attaque en mer Noire est déjà survenu la semaine dernière, mais c'est la première fois aujourd'hui que la Bulgarie désigne directement la Russie comme potentiel responsable. Dans le reste de l'actualité au Maroc, les travaux de la séance plénière consacrée à l'élection du président de la Chambre des représentants a débuté il y a une petite demi-heure. Sont en lice pour le poste de président Ahmed Twizy du groupe Authenticité et Modernité, c'est-à-dire la majorité, et Driss El Azami El Idrissi du groupe Justice et Développement dans le camp de l'opposition. Dans le règlement intérieur, en cas d'égalité de suffrage, c'est le candidat le plus âgé qui est élu, et si les deux candidats ont le même âge, l'Assemblée procède à un tirage au sort. Toujours dans le Royaume, le ministre de l'Intérieur Abdelwafi Laftit a reçu aujourd'hui son homologue sénégalais Mohamedou Martar Cissé. À cette occasion, les deux ministres se sont félicités de l'excellence des relations bilatérales. Les entretiens ont permis de passer en revue les différents volets de cette coopération, particulièrement dans les domaines de la sécurité, de la protection civile et de la gestion des grands événements sportifs. Les deux ministres ont souligné l'intérêt de consolider les acquis de leur partenariat et d'en développer les perspectives. Sur notre continent, toujours, c'est une alliance qui a fait beaucoup de bruit en République démocratique du Congo. L'ancien président Joseph Kabila a pris la tête hier d'un nouveau mouvement politico-militaire qui s'appelle le Front pour la refondation de la nation. Ce mouvement unit désormais l'ex-chef d'État au groupe AFC M23 qui occupe des portions importantes des provinces du Nord Kivu et du Sud Kivu, incluant notamment Goma. C'est la fin de cette synthèse. Merci de l'avoir suivi. Je redonne le micro à Hakim Tamim pour la deuxième partie de votre émission, l'autre match sur nos deux antennes.
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1: La deuxième partie de l'autre match, toujours avec vous. Donc, Hicham à la réalisation. Dans la première partie, on était avec Bruno Constant. On a parlé football anglais, surtout Manchester City. Vous savez, cette affaire qui fait grand bruit, pas qu'en Angleterre d'ailleurs. La victoire sur le terrain face à Liverpool en championnat et les retrouvailles avec le Paris Saint-Germain demain en Ligue des Champions. On a évoqué d'autres sujets et justement, on va parler d'un international allemand avec David Lortolari, notre monsieur football allemand qui est avec nous. Bonjour et bonsoir David.
2: Bonjour, bonsoir Hakim, bonsoir à tous.
1: Eh bien, avec vous, on va évoquer aussi eh bien, peut-être des informations concernant les internationaux marocains le week-end dernier en Allemagne, parce qu'on va prendre Al Aynaoui, qui fait partie de l'équipe type, Saïbari, buteur avec le Bayern Munich, et puis peut-être des nouvelles de Elias Mansrer, le joueur de 21 ans du côté du Bayer Leverkusen, qui a disparu de la circulation, une nouvelle blessure, et bien sûr, peut-être un rappel à l'ordre de la part de l'entraîneur, si on a le temps peut-être dès le début. Mais j'aimerais bien vous faire réagir, David, pour commencer, avant de revenir sur Freiburg. C'est le leader de la Bundesliga, oui. Même nombre de points que le Borussia Dortmund, mais bien entendu, eh bien, la meilleure différence de but, le but casquette encaissé par Manuel Neuer. Mais d'abord, Florian Wirtz, qui est l'international allemand, qui brillait de mille feux du côté du Bayer Leverkusen, avec la sélection allemande aussi, pas mal. Mais depuis son départ du côté de Liverpool, et on a vu même des critiques fleurir ça et là. C'est vrai que c'est sa deuxième saison, on attend peut-être plus de lui. Qu'est-ce qu'on dit à propos de ce joueur et quelles sont ses qualités qu'il n'arrive pas eh bien, à reproduire ou à démontrer du côté de l'Angleterre, David ?
2: Oui, je crois qu'il y a un décalage de perception entre l'Allemagne où on sera plus patient, plus tolérant, et peut-être la Première Ligue et les experts en Angleterre où on veut tout de suite que ça soit magique et que ça brille. Et il y a eu des déclarations récentes du pape un petit peu du football, n'est-ce pas, en Allemagne, Lothar Matthäus, qu'on écoute beaucoup, qui a toujours des analyses

0: commentaires de match un samedi après-midi. Il a l'habitude d'être sur le pont à ce moment-là. Et il évoquait Florian Wirtz en disant on est beaucoup trop sévère avec ce jeune joueur. Beaucoup trop sévère avec ce jeune joueur. Oui, il y a des circonstances collectives, tactiques, dans lesquelles il est peut-être un peu moins à l'aise. Oui, il doit s'adapter à quelques exigences peut-être d'intensité supérieure en première ligue. Et effectivement, il a une saison déjà derrière lui, donc il devrait progresser à ce sujet. Mais il n'y avait pas d'inquiétude dans les propos de Matheus, et je crois qu'il n'y a pas d'inquiétude vue d'Allemagne, ou alors une inquiétude très modérée, Hakim, sur les capacités de Wirtz à retrouver cette brillance, cette virtuosité, cette facilité qu'il avait à Leverkusen à un moment donné. Alors, est-ce que ce sera à Liverpool? Ça va dépendre du contexte et des gens et des joueurs autour de lui et de l'entraîneur, bien sûr. Est-ce que ce sera en équipe nationale? Plus sûrement, parce qu'on a la sensation qu'il y a maintenant trouvé sa place et que Jürgen Klopp ne se passera certainement pas de ses qualités de milieu offensif. Et alors voilà, il faut savoir maintenant quelle sera la prochaine étape. Est-ce qu'il va être patient et suffisamment fort mentalement, Florian Wirtz, pour s'imposer définitivement à Liverpool? Ou est-ce que ça va passer par un transfert à court ou à moyen terme? En tout cas, vu d'Allemagne, il y aura moins d'inquiétude que celle que Bruno Constant pouvait peut-être formuler vu d'Angleterre par rapport à la capacité du joueur à continuer à progresser et surtout à faire appel et à concrétiser son potentiel. Je crois pas qu'on soit encore au bout de la patience et que le crédit de Wirtz ait été entamé en Allemagne. C'est une prudence relative vis-à-vis de sa capacité à finir quand même par s'imposer, mais c'est vrai que le temps passe.
1: C'est quasiment la même chose, ce que nous disait à l'instant Bruno Constant. C'est vrai qu'une partie des supporters, et on connaît le supporter passionné et versatile, il suffit d'un match, d'un but pour changer d'avis. Mais d'une façon générale, le club, les spécialistes, eh bien, ont toujours confiance en l'international allemand qui est encore jeune, 23 ans quand même. On reste en Allemagne. On va parler d'abord des internationaux marocains qui sont nombreux à évoluer dans le championnat allemand. Et ensuite, eh bien, on va revenir sur Freiburg, sur Liverpool, entre autres, le Borussia Dortmund aussi, et puis la Ligue des Champions, quand même, qui reprend. Et je le disais tout à l'heure, il y a Saïbari, buteur avec le Bayern Munich, dans un match difficile. Il y a Neil Aïnaoui, qui fait partie de l'équipe type. Et puis, eh bien, Elias Benserer, le jeune international marocain, vous le savez, il a perdu, il n'a pas participé à la CAN, la Coupe du Monde non plus. Beaucoup de blessures, des absences, et ont rien à voir avec Benserer qui était du côté de Monaco. Et même son entraîneur l'a rappelé à l'ordre, en quelque sorte, pour faire attention à son corps, s'intéresser à lui pour éviter les blessures musculaires.

Tant c'est vrai, c'est concernant le jeune Elias Ben Seir, parce qu'effectivement, Carles Martinez, qui s'est installé maintenant comme entraîneur à Leverkusen, hein. On sent que l'équipe est lancée. Il y a eu une victoire spectaculaire ce week-end, 4-3 à Mayence en déplacement, avec un formidable but de Robert Andrich et aussi le Tchèque Patrick Schick qui continue de marquer à chaque journée. Ça, c'est très bon signe pour Leverkusen, mais en marge de cela, Elias Ben Seghir n'arrive pas à s'installer. Il a disputé, je crois, un gros quart d'heure sur un match amical pendant la trêve internationale, une petite vingtaine de minutes. Il n'était pas sur la feuille de match, il n'était pas dans le groupe pour le match dont je parlais à l'instant contre Mayence en déplacement, en raison d'une blessure. Et effectivement, l'entraîneur s'est exprimé peut-être avec maintenant un peu d'agacement ou un peu d'impatience, en disant que il devait effectivement, Hakim, ne pas se satisfaire de tout cela et peut-être faire plus attention à l'hygiène de vie. Alors, je ne sais pas quelles informations précises le staff dispose vis-à-vis de Ben Sirir. Est-ce que

que Lennart Karl. Je ne cite pas Michael Olise parce qu'on a vraiment la sensation qu'Olise, c'est un joueur un peu à part, un joueur un peu plus, quoi. La star de l'équipe, presque, avec Harry Kane. Mais pour les autres, Saibari est complètement dans la rotation et c'est déjà une très bonne victoire pour lui en ce début de saison. Effectivement, il a pris un coup à l'œil. Alors, on n'a pas bien vu dans le stade et sur les images, on n'a pas bien vu exactement le coup qu'il avait pris pendant le match. Il a eu besoin d'un peu de temps, de longues minutes pour retrouver ses esprits. Peut-être sa tête tournait-elle aussi un peu. Il a fini par reprendre le jeu et effectivement, Ismaïl Saibari a été récompensé parce que il a participé à un match nul très difficile à obtenir pour le Bayern, parce qu'il y a eu 4 buts refusés dans ce match pour le Bayern, 4 buts hors jeu, légers ou moins légers, et c'était peut-être un peu frustrant, surtout qu'il y a eu cette bourde de Manuel Neuer dès la 8e seconde du match, dans ce derby à Augsbourg. Ça n'a pas facilité les choses des Bavarois, mais Saibari, vraiment, j'ai vraiment la sensation, moi, que il a les armes mentales pour s'installer, pour s'imposer, et il a aussi des qualités techniques, physiques, suffisantes, différentes hein, de celles de Luis Diaz, différentes de celles de Harry Kane, différentes aussi peut-être de Serge Gnabry, mais qui lui permettent de jouer sa carte pleinement au Bayern. On va voir maintenant en Ligue des Champions s'il aura aussi son mot à dire, mais je crois que Saibari a pris le bon wagon et il est apte avec ce Bayern. Et côté El Ainaoui, là, il y a vraiment un coup à jouer pour lui parce que le RB Leipzig rebondit, retrouve la Ligue des Champions aussi, a gagné de manière spectaculaire ce week-end de telle sorte que le club fait partie du top 5. Donc c'est vraiment une scène de jeu privilégiée pour lui. Ce qu'on ne sait pas encore, Hakim, c'est si Leipzig va être constant ou si, plus vraisemblablement comme c'est souvent le cas avec ce club, il y a des coups d'éclat comme ça qui sont réussis dans la saison et aussi des déceptions. Mais il y a quand même beaucoup de bons joueurs. Antonio Nusa, le Norvégien, on l'a vu à la Coupe du Monde, il confirme. Christopher Nkunku, que Bruno Constant connaît bien, est revenu et il brille à nouveau. Le Brésilien Romulo en attaque est un point d'ancrage intéressant. Et El Ainaoui joue derrière ces joueurs-là. Et je pense qu'il peut vraiment trouver sa place et être un titulaire

0: c'est derrière, le club a choisi d'introniser la saison passée un jeune entraîneur qui a été lui-même joueur et capitaine dans ce club-là, Julian Schuster. Et Schuster a continué avec un petit peu, un esprit peut-être un peu plus prise de risque offensif que Christian Streich qui était plus sur l'équilibre. Schuster prend un petit peu plus de risque, il y a un petit peu plus de mouvement et l'équipe néanmoins garde beaucoup beaucoup de constance. Des joueurs de qualité moins connus que les superstars du football mondial, un effectif maintenant un petit peu plus étoffé qu'il y a encore quelques saisons, et la constance dans la performance. Et en faisant ça, vous êtes forcément bien placé. Il n'y a pas vraiment de faille, c'est rarement très spectaculaire, mais l'équipe, souvenez-vous, est allée en finale d'une Coupe d'Europe il y a quelques mois, et on a la sensation qu'on construit petit à petit. On avance pas à pas comme le ferait un bon gestionnaire dans une famille, n'est-ce pas? Et c'est un peu ce qui se passe là. Il y a de la bonne gestion, il y a de la continuité, et on a vraiment la sensation que ceux qui sont sur le banc acceptent leur statut parce qu'ils savent qu'ils participeront aussi à l'aventure. C'est vraiment un modèle intéressant et c'est bien que ce petit club du sud-ouest de l'Allemagne, petit entre guillemets, devance toutes les grandes écuries du championnat allemand. Le Bayern, Dortmund, Leverkusen, Leipzig sont derrière et c'est un joli message envoyé par Fribourg qui travaille dans l'ombre, dans la discrétion et qui a des récompenses parce que, effectivement, la première place, c'est quand même clinquant.
1: Et justement, l'équipe de Freiburg qui compte le même nombre de points que le Borussia Dortmund. Et ce mardi, le Borussia a officialisé eh bien, la prolongation du technicien croate, l'entraîneur Niko Kovac. Voilà. Eh bien, arrivé la saison dernière, enfin, c'était en janvier 2025, sur le banc de Dortmund. Il est lié au club jusqu'en 2029. Cela veut dire qu'il a donné satisfaction, David.
0: Oui, c'est du pragmatisme, c'est du réalisme. Niko Kovac, c'est une défense solide, c'est un joueur qui était un milieu de terrain très accrocheur, peut-être nos auditeurs un peu plus âgés s'en souviennent, et il est à l'image de son profil de joueur comme entraîneur, et ça satisfait évidemment les gens qui s'occupent de la bourse, qui s'occupent du portefeuille à Dortmund, parce que avec Niko Kovac, on sait que on va être dans le haut du classement. Alors, c'est pas forcément un grand panache, c'est pas forcément hyper spectaculaire à chaque journée. Il y a parfois des déceptions chez les supporters qui attendraient que ça soit un peu plus risqué le jeu proposé, mais globalement ça fonctionne. Alors là, il y a eu 2 points qui ont été perdus ce week-end parce que Dortmund a lâché un avantage de 2 buts dans les arrêts de jeu, dans le temps additionnel du match contre le Werder. Un ancien joueur de Dortmund a marqué, Niklas Füllkrug, pour le Werder. Et ça a été un mauvais tour qui a été joué à Dortmund. Mais sinon, c'est très satisfaisant. On va vraiment savoir le niveau de cette équipe, Hakim, dans quelques temps, dans quelques semaines, lorsqu'il va y avoir le match contre le Bayern. Là, on va savoir s'il y a un vrai décalage ou si Dortmund peut prétendre à se mêler à la lutte pendant un moment, au moins, avec le Cador et l'ogre du championnat. Ça va être vraiment un test pour Kovac, mais je suis pas surpris de la confiance que lui accordent les dirigeants. Il est prolongé jusqu'en 2029. C'est pas un engagement de très long terme, mais c'est la récompense d'un football réaliste, pragmatique, raisonné et finalement qui est plutôt du goût des dirigeants, à défaut d'enthousiasmer toutes les semaines le public.
1: Avant de parler Ligue des Champions, eh bien, on s'intéresse à Manuel Neuer. Ce n'est pas un but, une mauvaise relance dès la 8e seconde qui va remettre en cause sa carrière, son immense carrière et son potentiel énorme. Mais qu'est-ce qu'on dit en Allemagne après ce but encaissé? Je ne vais pas dire une nouvelle erreur parce que, eh bien, Neuer, au gardien de but, joueur, ça fait partie, les erreurs font partie du jeu. Mais qu'est-ce qu'on
0: Oui.
1: dit en Allemagne, bien sûr, après ce qui s'est passé le week-end dernier?
0: 3 points de vue très simples. 3 points de vue très simples, Hakim. Le point de vue médian, c'est le président du Bayern, Herbert Heiner, qui s'est exprimé en étouffant un petit peu la bourde, quoi, en expliquant à la suite du match qu'on va pas passer l'éponge de tous les services qu'ont rendus Neuer sous prétexte que là, il avait coûté un but. Et que on ne va pas sous prétexte que sur la feuille d'identité il y a marqué qu'il a 40 ans, on va pas considérer que l'âge doit être un critère de jugement.

0: qu'il a un petit peu rabaissé la tension, le président. Mais il y a aussi les supporters et les observateurs en Allemagne qui considèrent que le jeune Urbich, qui est son remplaçant en club et qui maintenant commence à s'intégrer en équipe nationale, c'est le moment. C'est le moment qu'il joue davantage, c'est le moment qu'il joue les gros matchs. Et sous-entendu, Neuer doit petit à petit se retirer et terminer sa carrière en fin de saison. Et puis, il y a un point de vue beaucoup plus pro-Neuer, qui est défendu par certains anciens joueurs. Matheus, que je parlais, dont je citais tout à l'heure le nom, a parlé aussi de ça, en le défendant vraiment, en disant que Neuer, sur une saison, il va vous gagner des matchs, il va vous sauver, il va vous faire des parades complètement inouïes. Et donc, c'était pas le moment de le critiquer. On est un peu entre ces trois points de vue-là. Je pense que petit à petit, les gens commencent à se dire, bon, on a d'autres bons gardiens et on peut commencer à penser à la suite. Sous-entendu, comme Manuel Neuer l'a dit en début de saison, j'étais là quand il l'a dit, j'étais à 1 mètre de lui. Il a dit, vraisemblablement, c'est ma dernière saison. Et je pense que c'est réellement ce qu'il croit lui-même. Donc, peut-être que petit à petit, il va jouer un peu moins, et peut-être que petit à petit, Vincent Kompany, l'entraîneur, fera de plus en plus confiance au jeune Urbich pour jouer des matchs importants. On va voir si, dès ce soir, en Norvège, ce sera le cas, parce que pour l'instant, on n'a pas encore la feuille de match, mais on peut imaginer que déjà, peut-être, en Ligue des Champions, le jeune Urbich joue de plus en plus de matchs, et en championnat aussi, s'il y a besoin.
1: Le Bayern Munich fait partie des équipes qui représentent l'Allemagne dans cette Ligue des Champions, la deuxième journée qui commence aujourd'hui. Donc, le Bayern Munich, le Borussia Dortmund, Leipzig et également l'équipe de Stuttgart. Et bien, justement, on va parler des équipes allemandes, mais avant cela, on s'intéresse à un technicien allemand, lui, qui officie du côté de l'Espagne. Il s'agit de Hansi Flick, l'entraîneur allemand du Barça. L'équipe catalane joue aujourd'hui en Turquie, en déplacement face à Galatasaray. Il était en conférence de presse. On écoute eh bien, le technicien allemand et on revient. Vous pouvez également voir à travers leurs résultats contre les grandes équipes qu'ils jouent à leur niveau face à elles. Bien sûr, ils ont beaucoup progressé et disposent de très bons joueurs, notamment sur le plan offensif, comme vous l'avez dit. De notre côté, il est important que nous travaillions tous ensemble en défense, comme un seul bloc. Chaque joueur doit participer aux tâches défensives. C'est ce que je veux voir de la part de mon équipe.
2: Hansi Flick, l'entraîneur du Barça qui joue ce soir face à Galatasaray en déplacement, un match dans une ambiance chaude. Et justement, on en parlait hier dans l'autre match avec Nicolas Villas. Pour lui, la logique devrait être respectée et le Barça devrait l'emporter, même si une surprise n'est pas à écarter. La formation turque à domicile peut eh bien, faire du mal au Barça ou à n'importe quel.
3: Bien sûr, bien alors en plus, enfin là le Barça quand même, ils sont dans une série, ils ont fait 9 matchs cette saison, 9 victoires, avec une moyenne de buts absolument, enfin c'est n'importe quoi ce que fait le Barça en termes statistiques, mais ce qui est fou c'est qu'au-delà des stats, c'est la domination qui dégage. Alors Galatasaray, il y a notamment un joueur qui est très attendu, c'est Raphaël Leão, dont on attend enfin le match référence, notamment dans un gros match. Donc ça va être un peu l'une des attractions aussi de cette rencontre face au FC Barcelone. Mais le Barça, même si le match a lieu à Istanbul en Turquie, il reste quand même largement vainqueur, hein. Je rappelle, première journée, ils avaient gagné 5-1 face au Feyenoord. Alors certes, qui n'est pas l'adversaire le plus compliqué sur le papier pour le FC Barcelone. Mais c'est vrai qu'en ce moment, on se demande ce qui peut leur arriver au FC Barcelone. Mais on n'est pas à l'abri d'une surprise.
2: Justement, le Barça, c'était Nicolas Villas hier dans l'émission L'autre match. À propos de ce match du Barça, c'est vrai que le Barça, eh bien, enchaîne les victoires, mais on connaît aussi les difficultés du club catalan en Ligue des Champions ces dernières saisons. Eh bien, la Ligue des Champions, justement, pour le football allemand, je le disais, 4 équipes représentent l'Allemagne, le Bayern Munich, qui, on parlait du Barça, qui pourrait craindre l'ambiance pour le Bayern, c'est peut-être tout simplement la pelouse, David.
0: Oui, parce que les conditions, bien sûr, de jeu à Stavanger contre Viking sont un peu particulières. Il y a une pelouse qu'on appelle maintenant hybride, et le Bayern n'a pas l'habitude de jouer sur ce genre de pelouse. Il y a des championnats chez les voisins où c'est un peu le cas, hein. En Autriche, il y a certains terrains qui sont un peu comme ça, en Suisse aussi, mais en Allemagne, non. Néanmoins, si on élargit à l'histoire et au contexte d'un déplacement du Bayern en Norvège. Alors, j'ai pas toutes les statistiques en tête, mais je crois que ce qu'il faut retenir, c'est que c'est un pays qui réussit beaucoup et bien au Bayern en déplacement. Et je crois que si on regarde un petit peu les prévisions, les pronostics, ils sont très largement quand même favorables.

0: favorable au Bayern, qui avait bien démarré, hein, souvenez-vous, la première journée, qui doit être en tête du classement actuellement. Et le Bayern qui se met un peu la pression tout seul, parce que on commence à penser aussi à l'autre classement caché de cette compétition, Hakim, c'est-à-dire le classement qui permettra d'accéder à la Coupe du Monde des clubs. Donc on laisse rien au hasard et on regarde 6 mois en avance, hein, côté Bayern, ça c'est un peu une tradition. Bon, on va voir un peu ce que les autres clubs sont capables de faire, parce que comme je le disais avec Leipzig tout à l'heure, il y a moins de constance quand même au très haut niveau pour les clubs comme Leipzig, Leverkusen, voire Dortmund. Donc ça sera peut-être plus chaud pour ces trois-là que pour le Bayern qui théoriquement devrait arriver à gérer son match, je
1: Eh
0: pense.
1: bien, on verra tout cela, bien sûr. Juste à rappeler que deux matchs ont déjà commencé. Lens face au Sporting. Lens, la formation française contre, eh bien, le Sporting, l'équipe portugaise. Et puis également, ça va, face à Slavia Prague. 10 minutes de jeu et toujours 0-0. Galatasaray et Barcelone, ça sera tout à l'heure à partir de 20h. Leipzig, et vous le disiez, contre le PSV Eindhoven, c'est en quelque sorte un derby, un choc régional entre deux équipes. Et puis, il y a également un match intéressant ce soir entre l'Atlético Madrid et Manchester United. On en parlait hier avec Nicolas Villas. On suivra aussi Villarreal face à Naples, les Vikings face au Bayern Munich. Le dernier match au programme aujourd'hui, l'Inter face au FC Bruges, l'équipe du club de Bruges. Demain, la suite avec Liverpool, Feyenoord et surtout, eh bien, on suivra la sortie de la Roma face au Real Madrid. Vous le savez, le Real qui a affronté lors de la première journée l'Inter Milan. Équipe que José Mourinho, le technicien portugais, a déjà entraîné avec succès par le passé. Et justement, la Roma fait partie des équipes entraînées par José Mourinho. On verra cela demain, mais on reviendra sur toutes les rencontres, y compris le Paris Saint-Germain face à Manchester City, très attendu aussi. Il y a le sportif et l'extra-sportif entre deux clubs qui sont montrés du doigt depuis plusieurs mois, plusieurs semaines, plusieurs années, j'allais dire. Merci beaucoup, David.
0: Merci Hakim, bonne soirée à tous, merci beaucoup.
1: Merci, bonne soirée et bon spectacle aussi. Merci à la réalisation, notre ami Aïssam. Et puis, vous le savez, il y a la Ligue des Champions. Il y a aussi la Botola Pro Inouï avec des matchs aujourd'hui. Hier, le Hassané d'Agadir et l'Aïsfar ont fait match nul. Aujourd'hui, on suivra la sortie du FUS face au Raja. Bonne continuation à l'écoute de Média et bon début de soirée.

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1: Bonjour, avec vous Noah Perret. La plus grave épidémie de maladie Ebola enregistrée en République démocratique du Congo a passé la barre des 9000 cas, le nombre des décès se situant au-delà des 4000 depuis début octobre, selon un nouveau bilan des autorités sanitaires congolaises aujourd'hui. À ce propos, un essai clinique pour un vaccin devrait être lancé en RDC avant la fin du mois, ont indiqué des experts de l'Organisation mondiale de la santé. Dans l'actualité, le porte-parole du ministère iranien des Affaires étrangères a déclaré que l'Iran et Oman poursuivaient leurs consultations en vue d'établir des routes sûres pour les navires commerciaux dans le détroit d'Ormuz après être parvenus à un accord sur une voie de

0: que le mandat de l'ONU sur place, qui compte quelque 7500 casques bleus, doit prendre fin le 31 décembre prochain. L'Union européenne a approuvé hier une nouvelle mission civile et militaire distincte de la FINUL, qui pourrait être opérationnelle d'ici à 2 mois. Elle sera composée de 150 personnes déployées dans 2 volets différents. Le volet militaire accompagnera l'armée dans la surveillance des frontières, le renseignement et la lutte contre la contrebande, et le volet civil, lui, formera notamment les forces de sécurité intérieure, à la cybercriminalité et à la sécurité portuaire. Toujours concernant l'Europe, la Russie a annoncé hier avoir vendu aux pays européens pour plus de 320 milliards de dollars d'hydrocarbures depuis 2022, malgré les nombreuses sanctions européennes. Preuve que l'UE reste dépendante du gaz russe, même si la Commission européenne a rectifié ce chiffre en annonçant avoir acheté pour 209 milliards de dollars d'hydrocarbures plutôt que 320 milliards, comme l'a annoncé hier Moscou. Dans le reste de l'actualité au Maroc, les travaux de la séance plénière consacrée à l'élection du président de la Chambre des représentants a débuté cet après-midi. Ils sont en lice pour le poste de président Ahmed Twizy du groupe Authenticité et Modernité, c'est-à-dire la majorité, et Idriss El Azami El Idrissi du groupe Justice et Développement dans le camp de l'opposition. Dans le règlement intérieur, en cas d'égalité de suffrage, c'est le candidat le plus âgé qui est élu, et si les deux candidats ont le même âge, l'Assemblée procède à un tirage au sort. C'est la fin de cette synthèse. Merci de l'avoir suivi et bonne fin de journée sur les ondes de Média.
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0: Et voilà mes chers amis, avec beaucoup de plaisir, on se retrouve sur les ondes médias pour cette nouvelle édition de Multisound avec Chroméo à l'instant, qui est un superbe et remarquable et très célèbre duo canadien de musique électropop. Et dans un instant, une chanson géniale signée L.A., c'est un rappeur tunisien avec le featuring du célèbre rappeur et chanteur marocain Monsieur French Montana. Le titre All in One, que je vous laisse apprécier. Et c'est un morceau de musique urbaine absolument remarquable. On se retrouve dans un instant. En attendant, je vous souhaite à toutes et à tous, chers amis auditrices, chers amis auditeurs, une excellente après-midi à l'écoute de Média.
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Et oui, chers amis, tous les styles musicaux ont droit de citer. La musique country, la musique électropop, la musique électro, dance, la house, la musique urbaine, le style country, avec Ed à l'instant. Et puis, il y avait de la partie Glockenbach, sans oublier The Killer Roy, le célèbre rappeur australien Clive String, du célèbre rappeur anglais Central Cee, et en ouverture de séquence LA, donc avec le featuring du célèbre et remarquable rappeur et chanteur marocain French Montana. Et pour aller directement aux informations, voici le fondateur du groupe de légende Genesis, monsieur Phil Collins, avec le titre You're My Heart, qui a vu le jour exactement il y a de cela quelques années. Et aussitôt après les informations, eh bien, ce qui verra le jour, c'est la suite des programmes, saison 2010-1. Chers amis auditrices, chers amis auditeurs, merci infiniment pour votre fidélité à Midi 1. Je vous souhaite à toutes et à tous un excellent début de soirée à l'écoute de nos programmes.

0: temps ensoleillé dans l'ensemble, à l'exception de Tripoli, avec un temps partiellement nuageux où il fera 26 degrés. Il fera 26 degrés également à Tunis, 33 degrés au Caire, 23 degrés à Alger ou encore 35 degrés à Nouakchott. Sur le reste de notre continent, à prévoir 30 degrés à Abidjan et Lagos avec des orages attendus à Lagos, 32 degrés à Dakar, 35 degrés à Bamako ou encore 28 degrés à Conakry. Dans le reste du monde, prévoir 20 degrés à Paris, 19 degrés à Londres, 24 degrés à Rome, il fera 28 degrés à New York, 11 degrés à Montréal, 29 degrés à Tokyo, 33 degrés à Pékin, il fera 40 degrés à Bagdad, 38 degrés à Dubaï ou encore 27 degrés à Beyrouth.
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2: Bonsoir. À la une de l'actualité, à Septa, le roi Philippe VI est arrivé aujourd'hui pour une visite très controversée. C'est la première fois en près de 20 ans qu'un roi d'Espagne se rend dans cette ville occupée. Une visite qui n'impactera pas les prochaines élections espagnoles, vous l'entendrez. L'avenir des camps de Tindouf, au cœur d'un appel de l'ambassadeur permanent du Maroc à l'ONU, Omar Znieber appelle le Haut Commissariat pour les réfugiés et les bailleurs de fonds à financer des solutions durables pour clore plus de 50 ans de statu quo à Tindouf. L'actualité, c'est également la sortie du documentaire israélien NASA. Depuis hier, les 500 salles de cinéma françaises qui diffusent le film sont pleines à craquer. Au cœur de cette réalisation, le massacre volontaire de l'armée israélienne de milliers de civils gazaouis, nous y reviendrons. En fin de la France, on en retrouvera au prochain Festival international du film de Marrakech, dont le jury sera présidé cette année par l'actrice Marion Cotillard. Vous l'entendrez.

attend un monarque espagnol en visite à Ceuta. Ce matin, le roi Felipe VI est arrivé dans la ville occupée pour une visite très controversée, près de 3 mois après la crise migratoire qui a secoué la ville. Ce soir, le roi a déclaré que Ceuta était indissociable de l'Espagne, tout en déclarant vouloir maintenir de bonnes

0: Un scrutin attendu à la fin novembre en Espagne. La réponse de Maria Elisa Alonso, docteur en sciences politiques et spécialiste des organisations politiques en Espagne et Amérique latine.
1: Non, pas forcément, parce que finalement, ce qui est toujours vraiment le discours qui joue dans les élections, c'est vraiment

0: Je ne pense pas que ça changera quoi que ce soit parce que finalement, le roi n'a qu'un rôle symbolique, donc ça ne va pas vraiment changer. Tout simplement, ils vont confirmer quelque part le problème qu'il y a à Ceuta, qui est déjà à la ligne du programme électoral et qui est vraiment le centre de presque tous les débats politiques en ce moment vis-à-vis des élections.
1: Maria Elisa Alonso, docteur en sciences politiques et spécialiste des organisations politiques en Espagne et Amérique latine. Elle était au micro d'Arnaud Dalmas. On note que le roi Felipe VI sera demain en visite dans la ville occupée de Melilla. Dans le reste de l'actualité marocaine, c'est désormais officiel. Ahmed Touizi du parti Authenticité et Modernité a été élu nouveau président de la Chambre des représentants. Ahmed Touizi a obtenu 220 voix sur un total de 369 suffrages exprimés contre 59 voix pour Idriss Azami El Idrissi du parti de la justice et du développement issu donc de l'opposition. Le nombre de bulletins nuls, lui, s'est élevé à 90. Nous reviendrons plus en détail sur cette élection dans notre édition de 19h30. Et c'est depuis la ville suisse de Genève qu'Omar Znieber, ambassadeur permanent aux Nations Unies, a appelé le Haut Commissariat pour les réfugiés ainsi que les bailleurs de fonds à financer des solution durable pour clôturer plus de 50 ans de statu quo à Tindouf. La situation humanitaire des camps sur place est intenable selon l'ONU. Écoutez la déclaration du diplomate.
2: Le monde ne peut plus supporter des situations de réfugiés qui se prolongent sur plusieurs décennies, qui ne se traduisent plus uniquement en situation de refuge, mais en des conditions inhumaines, inacceptables. Ils deviennent des générations qui naissent et vieillissent dans un statut d'attente, sans horizon, et le plus souvent dans une vulnérabilité extrême. C'est malheureusement le cas des camps de Tindouf en Algérie, qui, malgré des milliards de dollars dépensés, continuent d'afficher les taux les plus alarmants de malnutrition, de vulnérabilité, comme le décrivent d'ailleurs les rapports même des Nations Unies, et notamment ceux du HCR. Dans ce contexte, monsieur le haut-commissaire, vous avez vous-même, le 25 septembre dernier, alerté le Conseil de sécurité des Nations Unies sur la dégradation des conditions, je cite, de vie des populations de camps de Tindouf et qualifié la situation, je cite encore, comme étant intenable, insoutenable et profondément inhumaine.
1: Et vous venez d'entendre Omar Znieber, ambassadeur permanent du Maroc auprès de l'ONU et des autres organisations internationales à Genève, en Suisse. Dans la France voisine, nouvelle journée de mobilisation massive des lycéens. Aujourd'hui, ils sont 480 000 à avoir manifesté à travers le pays, selon l'intersyndicale des organisations étudiantes et lycéennes. Cette cinquième journée de mobilisation nationale se tient alors que s'est ouvert un débat crucial au Parlement, celui du budget du gouvernement qui prévoit 43 milliards d'euros de mesures de redressement des finances pour tenter de réduire la dette publique.

0: demandé ce week-end l'ouverture d'une enquête contre les membres des forces de sécurité qui ont témoigné anonymement. Les deux réalisateurs israéliens sont aussi accusés d'être des traîtres à la nation et pourraient perdre leur nationalité. Alors pourquoi le film ne sort que 2 jours? C'est en fait une stratégie. Les deux journalistes affirment que leur volonté, c'est qu'un plus grand nombre de personnes puissent voir le film et ainsi permettre à la vérité d'émerger. On peut penser alors que cela est contre-productif, mais pas du tout. Si le film ne reste que 2 jours au cinéma, il pourra être plus rapidement disponible en ligne et sera d'ailleurs disponible fin novembre gratuitement sur le site web du Guardian, le journal britannique, et d'autres options de streaming seront communiquées dans les semaines à venir.
1: Et les détails de Mounia Belharbi qui revient donc sur ce film qui fait réagir le gouvernement israélien alors qu'encore aujourd'hui, 2 Palestiniens dont un adolescent ont été blessés par des tirs de l'armée israélienne lors d'un raid dans la ville de Ramallah en Cisjordanie occupée. C'est ce qu'a indiqué le ministère palestinien de la santé. Au Liban, alors que le mandat de l'ONU qui compte quelques 7500 casques bleus doit prendre fin le 31 décembre prochain, l'Union européenne a approuvé hier une nouvelle mission civile et militaire distincte de la FINUL qui pourrait être opérationnelle d'ici à 2 mois. Elle sera composée de 150 personnes déployées à partir de 2 volets différents. Le volet militaire accompagnera l'armée dans la surveillance des frontières, le renseignement et la lutte contre la contrebande. Et le volet civil, lui, formera notamment les forces de sécurité intérieure à la cybercriminalité et à la sécurité portuaire. Et on clôture cette édition avec une petite actualité culturelle à quelques semaines de l'ouverture du Festival international du film de Marrakech.

0: édition. Et bien justement, hier, lors de la première journée, le Maroc a idéalement entamé ce tournoi qui réunit 8 sélections en dominant nettement l'Algérie 4 à 0. Le Maroc, vous le savez, triple champion d'Afrique, l'Algérie fait ses débuts dans cette épreuve. Eh bien, le résultat est logique, disent certains joueurs algériens.
1: On est tombé face à une grande équipe. Nous, c'est notre première Coupe d'Afrique. Eux, ils l'ont gagné 3 fois. Donc, mais ça va aller par la suite. C'était notre premier match. Inch'Allah, on va continuer, on va travailler. Et Inch'Allah, le deuxième match, on va gagner.
2: C'est dur, ils ont poussé jusqu'au bout. Nous, on a essayé de les jouer en contre. Et on a essayé de les contrer. Mais on n'a pas réussi. On verra la prochaine fois, Inch'Allah. On va gagner. On n'a pas le choix de gagner. On va gagner pour aller chercher la deuxième place et se qualifier, Inch'Allah.
0: Voilà, dans ce groupe, le Maroc est en tête, vous le savez. Dans l'autre match, eh bien, la Zambie avait créé la surprise en dominant la Libye. La Zambie sera le futur adversaire de l'équipe marocaine lors de la deuxième journée. La suite de la quatrième journée de la Botola Pro Inouï, Zmamra est en train de signer sa première victoire cette saison. Après 3 défaites d'affilée, l'équipe de Zmamra mène sur le terrain de Berkane face à la Renaissance 2 à 0. Il reste moins de 10 minutes à disputer ce soir. Le FUS accueille le Raja. Le FUS, lanterne rouge, sans victoire aussi. Ces matchs ont été avancés pour permettre au Raja, à la SFAR notamment, de voyager. Cette semaine, on dispute le deuxième tour préliminaire des compétitions continentales. La Renaissance de Berkane et le MAS aussi représentent le Maroc dans ces épreuves. Ces équipes disputent la Ligue des clubs champions. Le football européen, l'Atlético Madrid, Manchester United et Galatasaray Barça en vedette ce soir de la deuxième journée de la Ligue des champions. Le Barça vole de victoire en championnat et aussi en Ligue des champions. Mais le match de ce soir n'est pas une partie de plaisir, une ambiance chaude attend les Catalans. Nicolas Villas, l'un des consultants de Média.
3: Enfin là, le Barça quand même, ils sont dans une série. Ils ont fait 9 matchs cette saison, 9 victoires, avec une moyenne de buts absolument... c'est n'importe quoi ce que fait le Barça en termes statistiques. Mais ce qui est fou, c'est qu'au-delà des stats, c'est la domination qui dégage. Alors Galatasaray, il y a notamment un joueur qui est très attendu, c'est Raphaël Leão, dont on attend enfin le match référence, notamment dans un gros match. Ça va être un peu l'une des attractions aussi de cette rencontre face au FC Barcelone. Mais le Barça, même si le match a lieu à Istanbul en Turquie, il reste quand même largement vainqueur. Je rappelle, première journée, ils avaient gagné 5-1 face au Feyenoord. Alors certes, qui n'est pas l'adversaire le plus compliqué sur le papier pour le FC Barcelone. Mais c'est vrai qu'en ce moment, on se demande ce qui peut leur arriver au FC Barcelone. Mais on n'est pas à l'abri d'une surprise.
0: Autre équipe espagnole en lice ce mardi, l'Atlético Madrid de l'Atlético qui reste sur une victoire en championnat de France. D'Espagne, c'était sur le stade d'Alaves. Eh bien, l'équipe battue lors de la première journée par Liverpool, l'Atlético croise une autre formation anglaise. Il s'agit de Manchester United qui n'est pas au mieux de sa forme. De plus, l'entraîneur Carrick pourrait être remercié. Bruno Constant, notre consultant pour le football anglais.
4: Il y en a un Michael Carrick qui donne l'impression de subir ce qui lui arrive sur le bord de la touche, qui est sans solution, sans réponse. Évidemment, là, il y a de l'impatience. Michael Carrick n'aurait que 2 matchs pour sauver son poste. Et ces 2 matchs-là, c'est un déplacement à Madrid face à l'Atlético en Ligue des Champions. Et ensuite, un déplacement à Leeds en Première Ligue, où c'est extrêmement compliqué. Il y a une vraie rivalité entre United et Leeds. Et Leeds est une des grandes surprises de ce début de saison. Une équipe très difficile à jouer, qui l'a encore montré ce week-end sur la pelouse d'Arsenal. Et on a peur de retomber dans les travers d'un limogeage précoce et d'un nouvel entraîneur et d'une nouvelle méthodologie. Et on a l'impression que c'est un jour sans fin à United.
0: Bruno Constant, c'était tout à l'heure dans l'autre match entre 16 et 17 heures sur Média. Demain, eh bien, vous retrouvez David de Lortolari, plutôt Sahel Sissoko et aussi Valentin Paolozzi. On reviendra sur les résultats du championnat italien notamment, mais aussi la Ligue des clubs champions à propos de cette deuxième journée. Eh bien, un résultat, déjà le Sporting, la formation portugaise, s'est imposée en France sur le terrain de Lens sur le score de 2 à 0. La suite demain avec de belles affiches. Le Paris Saint-Germain, vainqueur des 2 dernières éditions de cette Ligue des clubs champions face à Manchester City. City, on le sait, a gagné en déplacement face à Liverpool en championnat le week-end dernier. Et puis à suivre aussi la Roma qui affronte le Real Madrid de José Mourinho, l'équipe espagnole qui affronte 2 équipes italiennes d'affilée après avoir battu l'Inter lors de la première journée. Eh bien, l'équipe du Real Madrid retrouve la Roma, retrouvée surtout pour José Mourinho, lui qui a déjà entraîné l'Inter et également la Roma. C'est la fin de cette édition. Merci de votre fidélité. Bon début de soirée à l'écoute de Média.
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0: 7 degrés à Beyrouth.
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2: Bonsoir à tous. Au Maroc, les parlementaires de la Chambre des représentants ont élu Ahmed Touizi à la présidence de l'institution. Les détails sur le rôle de cette fonction en début d'édition. Le roi d'Espagne est en ce moment en visite dans la ville occupée de Ceuta, un déplacement controversé quelques mois après la crise migratoire qu'a connue l'enclave. Au terme de la cinquième journée de mobilisation des lycéens en France, l'intersyndicale de la jeunesse a compté 480 000 manifestants à travers le pays. C'est 300 000 de moins selon les autorités qui font état de 162 000 protestataires. En fin d'édition, on reviendra sur le dernier livre de Stéphane Bern, spécialiste français des familles royales. L'ouvrage porte sur le Maroc. Il s'intitule « Le roi Mohamed VI, héritage et destin de la monarchie alaouite ». Au Maroc, Ahmed Touizi, du parti Authenticité et Modernité, a été élu président de la Chambre des représentants. Ahmed Touizi a obtenu 220 voix sur un total de 369 suffrages exprimés. 59 voix sont allées à Idriss Azami El Idrissi, du parti de la Justice et du Développement. Le nombre de bulletins nuls s'est lui élevé à 90. Alors, président de la Chambre des représentants, c'est un poste qui, d'après le protocole, est le troisième le plus important dans la hiérarchie de l'État. Amal Benbrahim, professeur de droit public et de sciences politiques, experte en communication et stratégie politique, revient en détail sur les missions et attributions du président de la Chambre des représentants. On l'écoute.
3: Le président de la Chambre est en quelque sorte le chef d'orchestre de la vie parlementaire. Il convoque et préside les séances, conduit les débats et veille au respect des règles qui permettent à la confrontation politique de demeurer un débat démocratique. Il préside également le bureau et la conférence des présidents avec lesquels il organise les travaux de l'institution. Il assume sa représentation officielle et des responsabilités administratives et budgétaires. Sa fonction comporte aussi une exigence politique, faire vivre le pluralisme. Issu d'un parti, le président doit exercer ses responsabilités au service de toute la Chambre. Son autorité se mesure donc autant à sa capacité à conduire les travaux qu'à celle de garantir les droits de l'opposition. Son pouvoir touche d'abord aux conditions dans lesquelles les décisions sont préparées et débattues. La conduite des séances, l'application du règlement et l'organisation des travaux peuvent peser considérablement sur la qualité de la délibération. Mais l'ordre du jour relève du bureau.
2: Amal Benbrahim, interviewé par Arnaud Dalmas. Le roi d'Espagne, Felipe VI, est actuellement en visite dans la ville occupée de Ceuta, quelques mois après la migration de plus de 70 000 personnes dans l'enclave. Ce déplacement controversé est le premier d'un souverain espagnol depuis 2007. Sur place, Felipe VI a déclaré, je le cite, que Ceuta et Melilla sont indissociables de l'Espagne, ajoutant toutefois que, je le cite à nouveau, le Royaume d'Espagne et l'Union européenne elle-même ont la volonté et la responsabilité de maintenir de bonnes relations de voisinage avec le Royaume du Maroc. En Espagne, l'actualité autour de la migration massive qu'a connue Ceuta anime les débats politiques. Nous sommes maintenant à moins de 2 mois des élections législatives anticipées prévues fin novembre. Alors, est-ce que cette visite va avoir un impact sur ce scrutin? Élément de réponse de Maria Elisa Alonso, docteur en sciences politiques et spécialiste des organisations politiques en Espagne et Amérique latine. On l'écoute.
4: Non, pas forcément, parce que finalement, ce qui joue vraiment le discours qui joue dans les élections, c'est vraiment le discours anti-immigration qui est vraiment à la une des programmes électoraux depuis 2023, vraiment depuis les dernières élections, et qui au départ, c'était vraiment une sorte de drapeau de l'extrême droite, mais que maintenant a été repris aussi par la droite conservatrice, donc le PP, à l'occurrence le parti majoritaire au Congrès, donc... Je ne pense pas que ça changera quoi que ce soit parce que finalement, le roi n'a qu'un rôle symbolique, donc ça ne va pas vraiment changer. Tout simplement, ils vont confirmer quelque part le problème qu'il y a à Ceuta, qui est déjà à la une des programmes électoraux et qui est vraiment le centre de presque tous les débats politiques en ce moment vis-à-vis des élections.
2: Maria Elisa Alonso. Au deuxième jour de la 77e session annuelle du comité exécutif du Haut Commissariat des Nations Unies pour les réfugiés, Omar Znibel, l'ambassadeur représentant permanent du Royaume du Maroc auprès de l'Office des Nations Unies et des autres organisations internationales à Genève, a plaidé aujourd'hui pour des solutions durables concernant la situation des personnes vivant dans les camps de Tindouf. Le diplomate a notamment défendu 3 options, le rapatriement librement consenti, l'intégration dans le pays hôte ou la réinstallation dans des pays tiers. La coalition

0: Mission militaire en soutien au Yémen dirigée par l'Arabie Saoudite fait état de l'interception de deux missiles tirés par les Houthis pro-iraniens. Ces frappes visaient l'est du royaume saoudien. Une prenait la direction de la ville de Dahran, où se trouve le siège du géant pétrolier Aramco. En France, ça a commencé aujourd'hui l'ouverture des débats au Parlement sur le projet de budget du gouvernement. L'exécutif français prévoit 43 milliards d'euros de mesures de redressement des finances pour tenter de réduire la dette publique. L'ouverture de ces débats coïncide avec la 5e journée de mobilisation nationale des lycéens qui demande plus de moyens pour l'éducation. L'intersyndicale de la jeunesse a compté 480 000 manifestants à travers la France. Le ministère de l'Intérieur a fait lui état de 161 500 protestataires à l'échelle nationale. D'après les chiffres de l'éducation nationale, le mouvement recule avec 214 fermetures d'établissements scolaires contre 224 le 8 octobre. La question qui se pose maintenant, le mouvement est-il en train de s'essouffler ou peut-il au contraire s'étendre en se greffant à d'autres mobilisations comme celle autour de la vie chère prévue samedi en France? Réponse de Pierre Allouran, politologue, président du comité d'histoire parlementaire politique.
1: Acte 5, ça rappelle le vocabulaire qu'on utilisait au moment des Gilets jaunes, où effectivement il y avait des mobilisations tous les week-ends, mouvement qui n'a pas affaibli, qui s'est enlisé en quelque sorte, qui a duré longtemps. Alors est-ce que c'est un signe? Le ministère le souligne, 214 lycées fermés, c'est encore beaucoup quand même, même si c'est plutôt en recul. Peut-être que c'est un passage de relais, il faut être prudent, mais des lycées vers les universités, puisque les étudiants, en particulier le syndicat UNEF, disent que 90% des universités seraient soit bloquées, soit en grève. Alors, ce n'est pas la même chose, mais effectivement, on voit bien que le gouvernement mise sur un essoufflement du mouvement à la faveur des vacances de la Toussaint. Il est probable que le mouvement reprendra ensuite en novembre.
0: L'analyse de Pierre Allouran, interviewé par Alicia Miami. L'entretien complet est à retrouver en replay sur le site internet de Média Radio dans la rubrique Entretien de la mi-journée. On reste en France où Stéphane Bern, le journaliste spécialiste des familles royales, va faire paraître demain son dernier ouvrage qui porte sur l'histoire du Maroc et de la monarchie. Son livre, intitulé Le roi Mohamed VI, Histoire et destin de la monarchie alaouite, a été présenté aujourd'hui dans une librairie parisienne pleine à craquer. Nathalie Miché a Tassi, notre correspondante dans la capitale française, a assisté aujourd'hui à l'événement.
2: Il faut se frayer.

0: Bonjour Stéphane Dern.
1: Bonjour.
0: Beaucoup de monde pour cette présentation et cette dédicace.
1: Je suis le premier étonné de voir le monde, beaucoup de Marocains qui vivent en France et je suis très heureux de les rencontrer. Ce qui m'a intéressé dans ce livre, c'est de raconter, et je crois que ça va leur plaire, les différents souverains qui ont régné au Maroc. Comme le disait le roi Hassan II, chaque souverain a son style et en même temps il constitue une saga en quelque sorte qui fait l'autre.

0: chargé.
1: J'ai pris 2 livres, un pour moi et un pour mes 3 filles. Voir Stéphane Bern, qu'on a l'habitude de voir à la télé, écrire quelque chose sur notre roi, faire ce livre et nous le dédicacer, c'est vraiment beaucoup de...
2: Je me sens émue.
1: Ah oui, je suis effectivement très émue.
0: Pour Stéphane Bern, l'objectif, c'est aussi de préparer la visite en France du roi Mohamed VI.
3: Je me réjouis de voir que pour la première fois, un traité d'amitié va être signé avec un pays non européen, et c'est le Maroc. Parce que vous savez que Moulay Ismaël faisait des liens avec Louis XIV, donc que notre président fasse des liens avec le roi du Maroc me paraît la moindre des choses. Je trouve qu'on a eu raison aussi de soutenir la politique marocaine et particulièrement la souveraineté du Maroc sur le Sahara.
0: Voilà, Stéphane Bern retourne à ses dédicaces et un nouveau stock de livres arrive pour contenter les lecteurs. À Paris, Nathalie Miché pour Média.
4: On referme cette édition avec du football et le retour de la Ligue des Champions. C'est ce soir la 2e journée de phase de groupe. Lens a perdu 2-0 face au Portugais du Sporting. Saba FC l'a emporté face au Slavia Prague 2-0. Plusieurs matchs sont en cours en ce moment. 0-0 entre Arsenal et Lille. L'Atlético Madrid mène à 1-0 face à Manchester United à domicile. Le Galatasaray joue aussi à la maison et mène 1-0 face au FC Barcelone. L'Inter Milan perd 1-0 face au club de Bruges. RB Leipzig

0: avec des robots ou des écrans partout. C'est plutôt un événement où chaque participant arrive en sachant pourquoi il est là et qui doit-il rencontrer. L'organisateur y prend aussi des décisions en voyant clair et le client en repart avec une preuve que ce que l'événement a produit. Par exemple, pour un forum de 300 personnes, un dirigeant cherche un distributeur, par exemple au Sénégal, et ce distributeur est dans la salle à 20 mètres de lui. Donc l'intelligence artificielle pourra plus ou moins matcher ces personnes bien avant qu'il arrive ou lors de l'événement, grâce à des inscriptions via des liens qui sont pilotés par des algorithmes d'intelligence artificielle ou autres. Bien évidemment, ceci donne une image plus premium et signature à tous les événements, qu'ils soient petits ou grands.
1: Absolument. Et au-delà justement de la signature premium, c'est en effet, ça facilite la vie lors de

0: Non. Alors, justement, qu'est-ce qui vous a motivé, vous, Rita, justement, à introduire cet élément de l'IA au-delà du marketing, au-delà de la vague, de la mode? Qu'est-ce qui vous a donné, qu'est-ce qui vous a motivé, qu'est-ce qui vous a donné envie d'introduire cette expérience de l'événement, celle augmentée par l'IA?
1: Alors, on va rentrer un peu dans ce qui est personnel, parce qu'écoute, en faisant mon master, j'étais en master finance digitale et risk management. Donc, on avait de l'intelligence artificielle dans notre programme. Et au cours de mes études, j'avais travaillé dans l'événementiel, juste en part-time job. J'ai commencé à vraiment aimer ce que je faisais et à sortir un peu de mes écrans et de mes analyses de bourse et tout. Je savais pas que j'étais faite pour le contact client et en même temps, je voulais pas lâcher le volet digital que je voulais vraiment apprendre. Et du coup, j'ai pu détecter un certain besoin dans tous les événements, pardon, que j'ai pu organiser. Et c'est là où je voyais des personnes qui venaient pour networker, mais en fin de compte, qui ne savent pas qu'une autre personne est avec eux dans la salle, qu'ils peuvent lui parler, qu'ils peuvent avoir potentiellement un rendez-vous avec elle ou ses coordonnées au minimum. Donc, c'est de là où le besoin plus ou moins m'est apparu et que je voulais trouver une solution à ça grâce à ce que je pourrait développer potentiellement moi et mon équipe.
0: C'est ce qu'on appelle de l'innovation, en fait. C'est détecter un
1: Exact.
0: problème et apporter une solution.
1: Je fais de mon mieux. Écoute, au fur et à mesure que j'organise des événements, même aujourd'hui avec la présence de l'intelligence artificielle, je ne cesse de découvrir beaucoup de besoins et c'est ce qui permet, bien évidemment, de nourrir ma solution. C'est à travers les besoins que je peux détecter au cours des événements que j'organise.
0: C'est ça. Et c'est ça aussi l'agilité, en fait.

0: puis j'ai dégagé tel et tel bénéfice. Et à partir de là aussi, on peut savoir c'est qui est le secteur qui a été le plus attractif, je veux dire, dans l'événement. Et puis, tous ces ratios et toutes ces analyses nous permettront de savoir comment gérer d'autres événements et comment dégager, enfin, même pas gérer les événements justement, mais beaucoup plus, c'est comment développer carrément notre entreprise, parce que on pourra détecter à travers ces ratios ce que dans mon entreprise a besoin.
1: Alors,
0: Voilà.
1: justement, maintenant, les clients, est-ce qu'ils demandent déjà l'intégration de l'intelligence artificielle dans leurs événements, parce que c'est un effet de mode, ou bien est-ce qu'il faut encore les accompagner pour en comprendre?

0: Par exemple, visuel, identité de l'événement, toutes ces choses-là. C'est toujours l'humain ou l'intelligence artificielle arrive aujourd'hui à prendre le dessus?
1: C'est les deux, ce sont les deux, pardon, combinés. Parce que ça doit être validé par l'humain, ça doit être prompté par l'humain et ça doit être modifié par l'humain. L'intelligence artificielle aujourd'hui, oui, elle nous donne des affiches, on les voit sur LinkedIn, on les voit sur Instagram, mais on peut détecter que c'est d'intelligence
0: Tout
1: artificielle.
0: à fait.
1: C'est pas cliquable. Moi, quand je vois une affiche faite par l'IA, je rentre même pas, je lis même pas le texte. Parce que moi, je prends le temps de faire mes affiches. Je prends le temps pour faire mes conceptions. Donc, ouais, il y a l'IA qui me donne un petit coup de main de temps à autre, ou chaque jour même. Mais je ne peux pas me contenter de l'IA. Et aujourd'hui, tous les entrepreneurs deviennent de plus en plus conscients.
0: Alors, comment accompagner ces professionnels du secteur afin que cette évolution crée aussi de nouvelles opportunités sans laisser de côté ceux qui ne maîtrisent ou qui maîtrisent moins bien les outils numériques?
1: Généralement, quand on introduit la solution pilotée par l'IA, on explique et on forme carrément. Avant l'événement, j'ai des personnes qui veulent se familiariser avec l'outil ou qui veulent superviser avec moi l'événement ou organiser avec moi. Ils seront amenés à faire une formation condensée de quelques temps qui leur servira dans d'autres situations, bien évidemment. Mais après, qui leur fera apprendre beaucoup de choses. Et donc, comme je vous ai dit, on ne peut pas se détacher de l'humain dans tout ce qu'on fait, même
0: Absolument.
1: avec la présence de l'intelligence artificielle.
0: Alors justement, peut-être pour finir, dans quelques années, quelles compétences distinguera encore un excellent professionnel de l'événementiel malgré les progrès de l'intelligence artificielle?
1: La flexibilité. Je trouve ça très, très important. Dans la flexibilité, il y a l'écoute, il y a l'innovation, comme tu as dit, Yasmine, tout à l'heure. Dans la flexibilité, il y a l'apprentissage, parce qu'on veut toujours savoir, on veut toujours avancer, voir ce qu'il y a de nouveau. La flexibilité nous permet d'être adaptable. Et du moment où on l'est, c'est difficile que les portes se ferment parce qu'on trouve toujours des solutions.
0: Et ces
1: Et c'est
0: solutions,
1: fréquent.
0: c'est l'humain qui les trouve.
1: Bien évidemment, jamais l'intelligence artificielle.
0: Jamais l'intelligence artificielle. Merci, Rita Lahmoun, fondatrice de Maison Events, pour cet échange. Alors, l'IA ouvre de nouvelles possibilités dans la manière de préparer un événement, de le faire vivre et d'en prolonger les effets. Pour les entreprises comme pour les professionnels du secteur, l'enjeu sera de choisir les usages qui servent réellement leurs objectifs et de développer les compétences nécessaires pour en tirer parti. Avec au cœur de ce métier, cette ambition, réunir des personnes et créer les conditions d'un échange qui compte. Merci de nous avoir suivis. À bientôt dans Nouvelles Pistes pour continuer à explorer les mutations du monde professionnel et les compétences qui les accompagnent.

0: Kiev, ce déplacement controversé est le premier d'un souverain espagnol depuis 2007. Sur place, Felipe VI a notamment déclaré, je le cite, que Ceuta et Melilla sont indissociables de l'Espagne, ajoutant toutefois que, je le cite à nouveau, le Royaume d'Espagne et l'Union européenne elle-même ont la volonté et la responsabilité de maintenir de bonnes relations de voisinage avec le Royaume du Maroc. Fin de citation. La coalition militaire en soutien au Yémen dirigée par Riyad fait état de l'interception de plusieurs missiles tirés par les Houthis pro-iraniens sur l'Arabie saoudite. Dans le détail, 3 missiles de croisière ont été stoppés au-dessus de la capitale saoudienne et du sud du royaume. La coalition précise ensuite qu'ont été interceptés et détruits 2 drones au-dessus des mêmes régions, puis 1 missile de croisière aussi au-dessus de la capitale Riyad. 40 ans de prison, c'est la peine prononcée par la justice américaine contre l'ex-membre de gang accusé d'avoir commandité le meurtre du très célèbre rappeur Tupac Shakur. Son assassinat, c'était il y a 30 ans. Duane Keith D. Davis, ex-figure d'un gang d'un quartier sensible de Los Angeles, avait déjà été reconnu coupable fin août d'avoir commandité cet assassinat. Son avocate a annoncé dans la foulée de cette condamnation qu'il allait faire appel de cette décision. L'opération au poumon du pape Léon XIV s'est bien passée, c'est ce qu'annonce le Vatican, précisant que le souverain pontife est retourné depuis dans sa chambre. Léon XIV s'est fait retirer un nodule au poumon qui s'est avéré être une tumeur cancéreuse. On referme cette édition avec du football. C'est la reprise ce soir de la Ligue des Champions, de la deuxième journée de phase de groupe. Les plusieurs matchs sont déjà terminés, 2 au total. Lens face au Sporting Portugal qui a l'emporté à l'extérieur 2-0. Le Sabha FC l'a lui emporté 2-0 aussi face au Slavia Prague. C'est la fin de votre synthèse d'actualité. 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
1: Bonsoir à tous, Paul Lionel Kivigère avec vous pour cette

Quelques mois après la migration de plus de 70 000 personnes dans l'enclave, ce déplacement controversé est le premier d'un souverain espagnol depuis 2007. Sur place, Felipe VI a déclaré, je le cite, que Ceuta et Melilla sont indissociables de l'Espagne, ajoutant toutefois que, je le cite à nouveau, le Royaume d'Espagne et l'Union européenne

royaume du Maroc. Fin de citation. Dans la guerre entre la Russie et l'Ukraine, une centrale électrique de Kiev a été touchée ce soir par un missile russe. Le président Volodymyr Zelensky a indiqué que ses services n'ont pas reçu d'alerte préalable de la part de ses alliés occidentaux. Kiev reste dépendante du renseignement militaire de ses partenaires, notamment américains. L'agence de presse palestinienne Wafa compte 7 morts ces dernières 24 heures dans la bande de Gaza, et ce, malgré le cessez-le-feu officiellement en vigueur. Au total, le nombre de morts dans l'enclave depuis octobre 2023 s'élève maintenant à plus de 74 300. Celui des blessés a dépassé les 175 000. En Afrique du Sud, 2 personnes ont été tuées et 3 autres blessées au sud-est de Johannesburg. Elles assistaient ce soir à une cérémonie commémorative lorsqu'un homme armé a ouvert le feu sur un groupe de personnes qui marchaient dans la rue. Les autorités provinciales ont indiqué qu'un homme s'était présenté de lui-même à la police après la fusillade. On referme cette édition avec les résultats des matchs de Ligue des Champions européennes. 9 rencontres ce soir en deuxième journée de phase de groupe. Lens a perdu à domicile 2-0 face au Sporting Portugal. Victoire à la maison du Saba FC face au Slavia Prague 2-0. Arsenal a maté le club français de Lille 3-0. Victoire 2-0 de l'Atlético Madrid face à Manchester United. Victoire en trombe du FC Barcelone 4-1 sur la pelouse de Galatasaray. Match à suspense aussi entre l'Inter Milan et le club de Bruges. Victoire 4-3 des Belges. RB Leipzig s'est imposé face au PSG Eindhoven 1-0. Gros match entre les Vikings norvégiens et le Bayern Munich. 3-3 score final. Victoire 3-1 de Villarreal sur sa pelouse face au Napoli. C'est la fin de votre synthèse. Merci de l'avoir suivi. Retrouvez tout de suite la suite des Nocturnes sur Média.

0: Cette émission, Balancer à Playa, Let's Go to the Party via Summertrax. Vous rappelez, c'était Summertrax Weekend pendant le mois de juillet et août, saison médiane. Je vous avais dit que lorsque l'automne sera là, lorsque l'hiver sera là, ben, il y aura toujours un beau soleil côté musique. Parce que c'est vrai que lorsque le temps est brumeux, lorsque le temps est un peu gris, etc., un peu de soleil, ça fait toujours plaisir côté musique, bien évidemment, parce qu'en fin de compte, nous, on veut toujours ensoleiller nos soirées et nos autres émissions, comme entre autres programmes multisound du lundi au vendredi après les informations de 17h30. Eh bien, chers amis, le ton a d'ores et déjà été donné à l'instant avec Sergio Mendes. Donc c'est un des plus grands, sinon le plus grand nom dans le monde de la musique brésilienne, bien évidemment, parce qu'il a su faire avancer la samba vers des styles universels, parce qu'il a fusionné beaucoup, beaucoup de musique samba avec les Black Eyed Peas, etc., avec Wallayam du groupe Black Eyed Peas. Donc il a su d'une manière très intelligente, urbaniser la musique ancestrale, bien évidemment, qui est la samba, qui par la suite allait devenir la bossa nova avec d'autres artistes. Et c'est une manière très, très, très importante de pouvoir justement actualiser les choses, parce que ça met, on va dire, en adéquation les nouvelles générations avec ce qui se faisait à l'époque. Sergio Mendes, un nom incontournable dans le monde de la road music et dans le monde de la musique road fusionnée avec la musique urbaine. Tina Turner, tout de suite, avec une reprise géniale d'une chanson signée John Fogerty. Et John Fogerty, c'était qui? C'était le, et c'est toujours parce qu'il chante toujours, c'était à l'époque, pendant les années 70, le fondateur du groupe légendaire, les Creedence Clearwater Revival. Où est-ce que je vous dis? Lorsqu'on écoute les Nocturnes, c'est un aller-retour intelligent, bien évidemment, à travers tous les styles de musique qui ont existé, qui existent, on va dire même qui existeront. Parce que dans la vie, il faut être de notre temps, il faut voir dans le rétroviseur de manière intelligente, mais il faut être toujours futuriste. Lorsqu'on est futuriste, c'est-à-dire qu'on a des projets, et lorsqu'on est, on a des projets, automatiquement, on va de l'avant. J'ai dit, on va de l'avant. Eh bien, écoutez, on va de l'avant. Comment on le dit en anglais? On va de l'avant. Let's go!
1: Wow, it's the way we do.
0: Ah, hey, we do, yes, ok. Cette chanson s'intitule Proud Mary. C'est un titre, une chanson légendaire dans le monde de la musique. On se retrouve dans un instant à 22h, le journal et le retour d'information. Très bonne soirée à toutes et à tous. Et merci d'être toujours fidèles à midi.

Oui, chers amis, c'est vrai que je vous parlais de Summer Tracks tout à l'heure, lorsqu'on avait écouté Sergio Mendes, pour vous dire que les chansons de style Vamos a la Playa et de style estival seront bien évidemment au menu des émissions, entre autres émissions Une Nocturne, Saison de Médias. J'ai dit Summer Tracks, sans faire exprès, en regardant le conducteur, je vois que cette chanson est signée Notsu, avec plusieurs featuring. Et vous savez comment le titre s'intitule ? Summer 91. C'est bien, parce que dès qu'il y a One, je suis très très heureux. One, Medi One, eh oui, Medi 1, toujours que des number one, que des numéros 1. Et ça nous fait plaisir de vous savoir avec nous. Donc un bon style dance que nous venons d'écouter à l'instant, sans oublier Bailey Zimmerman pour un bon style Neo Country, John Berry également, Joe Cocker avec une de ses plus célèbres chansons qui s'intitule Summer in the City, Proud Mary, du groupe Creedence Clearwater Revival. Vous savez, c'est cette chanson qui, pendant les années 70, a fait connaître mondialement Tina Turner.

Moi c'est Kim Hill. On se retrouve aussitôt après ce titre. Si vous aimez la musique country, c'est bien. Si vous aimez la musique pop, c'est bien. Si vous aimez la musique dance, c'est bien. Musique afro house, super. Tout est bien lorsqu'on écoute métier.

Eh oui, chers amis, je comprends. Eh, ça, mais comprend, Médien comprend, les Nocturnes comprennent. On comprend tous que lorsque vous écoutez cette superbe chanson, automatiquement, vous dites, on est chanceuse, chanceux, chanson. Eh bien, chers amis, je comprends que le volume audio de vos récepteurs audio, eh bien, augmente. C'est vrai, quand c'est beau, automatiquement, quand c'est beau, on entend toujours cette expression augmente le son, augmente. Mais augmente le son, je te dis. Ah ben oui, quand c'est beau. Ah oui, on augmente le son pour profiter des décibels de ces belles chansons grâce au label Médien. Stevie Wonder tout de suite, après avoir écouté Kim Hill, un bon style de musique country qui passe le relais à cette superbe chanson qui a été même reprise par Craig David quelques années plus tard. On se retrouve dans un instant. En attendant, appréciez la belle musique sur les ondes Médias. Très bonne soirée, très bonne écoute et merci d'être toujours fidèle à Médias en direct de nos studios ici à Tanger, au Maroc. Vous êtes les bienvenus. You are welcome. Marhaba bikoum.

Elle est magnifique cette chanson, elle est magnifique cette chanteuse, bien évidemment, c'est la célèbre chanteuse marocaine Lorine Zeynep Telhaoui. Raye juste avant, Afrojack qui est un célèbre producteur et DJ italien mais qui a toujours été très Afrojack, non je confonds avec Mo Black, je suis désolé, c'est parce qu'Afrojack c'est un célèbre DJ et producteur hollandais de musique électrodance, alors que Mo Black lui c'est un célèbre DJ et producteur italien de musique Afro House. Il y avait le célèbre artiste David Guetta, donc célèbre artiste français que tout le monde connaît bien évidemment et qui depuis belle lurette il a créé ce qu'on appelle la French Touch, bien évidemment, à travers la musique, le DM, l'électro-dance music, c'est ça. Son véritable style, temps à autre, il fait d'autres genres musicaux, mais franchement, dans tous les styles musicaux, il est absolument remarquable, tout comme Lorine Zeynep Telhaoui. Et la suite du programme va pas se faire attendre, vous savez pourquoi ? Et d'ores et déjà, là, la chanson que va lancer notre cher ami SM Realization, il s'agit du titre Play On, signé une des plus célèbres chanteuses de country rock, Madame Carrie Underwood. Faisons de médias, on se retrouve dans un instant. Je vous rappelle, à 23h précisément, vous avez rendez-vous avec le journal et les informations. En attendant, je vous laisse apprécier le programme. Je vous souhaite à toutes et à tous une excellente soirée à l'écoute de médias.

tout temps, go, go, ça veut dire qu'on peut dire, hey, let's go. Bon, let's go, c'est ce qui arrive dans un instant. Et puis, cette chanson, il y avait beaucoup de let's go, go. Eh bien, en fait, elle est signée John Mendes. Et qui c'est qui chante avec lui? Ce qu'on entend, une voix féminine. Et si je vous dis, qui c'est qui a chanté avec Shawn Mendes la chanson qui s'intitule Señorita? I know, c'est-à-dire je sais, mais je sais que vous savez, vous allez répondre, c'est Camila Cabello. Bravo à vous toutes et à vous tous. Chers amis auditrices, chers amis auditeurs, c'est Camila Cabello qui était en featuring avec Shawn Mendes. Vous connaissez Médien, vous connaissez Nocturne, vous connaissez ASM. Parce que ASM, c'est le champion côté réalisation et preuve que c'est un superbe réalisateur. Regardez comment il va lancer cette superbe chanson signée Stevie Wonder. Another Star, c'est le titre de cette chanson qui, en toute beauté, nous mène directement au journal 23h, Star, après la suite des Nocturnes, saison de Médien. Merci infiniment pour votre fidélité à Médien. En direct de nos studios à Tanger, au Maroc, vous êtes les bienvenus. You are welcome. Très bonne soirée, très bonne écoute. À toutes et à tous.

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1: 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Sans plus tarder, voici vos prévisions météo.
2: Au Maroc, le temps sera le matin partiellement nuageux à souvent ensoleillé sur le Haut Atlas, Dra, Tafilelt et au sud de la Youne, puis clair ailleurs. L'après-midi, prévoir de la pluie sur le Haut Atlas central et des orages sont possibles sur le Rif et sur la région de Fidjig. Côté Mercure, il fera 32 degrés à Rabat, 28 degrés à Casablanca, prévoir 29 degrés à Tanger avec un temps venteux. Il fera 35 degrés à la Youne, 31 degrés à Marrakech, 29 degrés à Agadir et à Fès, il fera 27 degrés à Derla, ou encore 25 degrés à Safi. En Afrique du Nord, prévoir un temps ensoleillé dans l'ensemble, à l'exception de Tripoli, avec un temps partiellement nuageux où il fera 26 degrés. Il fera 26 degrés également à Tunis, 33 degrés au Caire, 23 degrés à Alger ou encore 35 degrés à Nouakchott. Sur le reste de notre continent, prévoir 30 degrés à Abidjan et Lagos avec des orages attendus à Lagos, 32 degrés à Dakar, 35 degrés à Bamako ou encore 28 degrés à Conakry. Dans le reste du monde, prévoir 20 degrés à Paris, 19 degrés à Londres, 24 degrés à Rome, il fera 28 degrés à New York, 11 degrés à Montréal, 29 degrés à Tokyo, 33 degrés à Pékin, il fera 40 degrés à Bagdad, 38 degrés à Dubaï ou encore 27 degrés à Beyrouth.
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4: Bonsoir à tous, Paul-Lionel Kivigère avec vous pour ce journal. Au Maroc, Ahmed Touizi, élu président de la Chambre des représentants, son portrait et son parcours politique en début d'édition. Le roi d'Espagne est en visite dans la ville occupée de Ceuta, un déplacement controversé quelques mois après la crise migratoire qu'a connue l'enclave, une crise qui anime les débats dans le pays et ce, à l'approche des élections anticipées. Réforme UK recule en Grande-Bretagne.

0: débat politique en ce moment vis-à-vis des élections.
1: Maria Elisa Alonso, interviewée par Arnaud Dalmas. Au deuxième jour de la 77e session annuelle du comité exécutif du Haut Commissariat des Nations Unies pour les réfugiés, le HCR, Omar Znieber, l'ambassadeur représentant permanent du Royaume du Maroc auprès de l'Office des Nations Unies et des autres organisations internationales à Genève, a plaidé pour des solutions durables concernant la situation des personnes vivant dans les camps de Tindouf. Le diplomate a notamment défendu trois options, le rapatriement librement consenti, l'intégration dans le pays ou la réinstallation dans des pays tiers. Dans la guerre entre la Russie et l'Ukraine, une centrale électrique de Kiev a été touchée ce soir par un missile russe. Le président Volodymyr Zelensky a indiqué que ses services n'ont pas reçu d'alerte préalable de la part de ses alliés occidentaux. Kiev reste dépendante du renseignement militaire de ses partenaires militaires, notamment américains. Au Royaume-Uni, un nouveau sondage de l'Institut YouGov donne le parti d'extrême droite Reform UK en troisième position si une élection générale avait lieu aujourd'hui. C'est une première depuis 2024. À Londres, les précisions de notre correspondante Anna Roche.
2: Jusqu'à cet été, la montée de l'extrême droite semblait inarrêtable, mais plusieurs facteurs ont finalement contribué à amorcer sa chute. Le sondage de l'Institut YouGov place pour la première fois depuis les élections générales de 2024 Reform UK en troisième position, avec 21% des votes, devancé par le Parti conservateur avec 23%. Les travaillistes, avec Andy Burnham à sa tête, remporteraient 24% des suffrages. C'est en fait la conjonction du rebond Burnham depuis l'arrivée du nouveau Premier ministre à Downing Street en juillet et de la nouvelle popularité de la chef de l'opposition de droite, Kemi Badenoch, qui porte préjudice à Nigel Farage et à son parti. Mais cela n'explique pas tout, selon Tim Bale, professeur à l'université Queen Mary de Londres.
3: Cela tient en partie aux problèmes rencontrés par Nigel Farage concernant ses finances personnelles et aussi celles de son parti. Cela n'a pas découragé ses partisans inconditionnels, mais je pense que cela a inquiété certains électeurs ouverts à l'idée d'un changement.
2: Nigel Farage a fait plusieurs annonces coup de poing, notamment cette semaine, quand il a dit que s'il arrivait au pouvoir, il mettrait en pause le système de droit d'asile britannique complètement pendant 5 ans. Il expulserait aussi toutes les personnes qui auraient déposé un dossier de demande d'asile. Son parti a aussi dit que l'armée devrait être déployée dans la Manche pour stopper les traversées en bateaux de fortune et que les militaires pourraient utiliser la force. Malgré cela, Reform UK a aussi perdu des soutiens à sa droite, avec le parti encore plus radical, Restore Britain. À Londres, Anna Roche pour Média 1.
1: De l'autre côté de la Manche, sur la scène littéraire française,

0: Le victoire sur le même score 2 à 0 du club d'Azerbaïdjan Sabah FC contre le Slavia Prague. Voilà, c'est la fin de cette édition. Merci à vous de l'avoir suivi. Merci à Issam à la réalisation. Bonne suite des programmes à l'écoute de médias. Vos programmes continuent.
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Voilà, chers amis, avec beaucoup de plaisir, on se retrouve sur les ondes médias avec les célèbres artistes Kenny G et Smokey Robinson. Voilà. Donc, c'est un célèbre artiste de musique soul qui a été une superstar, il faut bien le savoir, il y a de cela quelques années. Et Kenny G, lui, est toujours une superstar dans le monde de la musique smooth jazz. D'ailleurs, c'est un des musiciens qui a lancé le smooth jazz. Tout le monde sait que le jazz, c'est une très très belle musique, bien évidemment. Il y a eu plusieurs époques du jazz. Il y a eu le swing, il y a eu le... N'est-ce pas enfin, il y a eu beaucoup de styles, free jazz, etc. etc. Il y a eu, bien évidemment... Le style jazz fusion, le style jazz cool, n'est-ce pas? Donc, tous ces styles de jazz, sans oublier le bebop, qui est venu aussitôt après le swing, bien évidemment. Donc, tous ces styles ont façonné l'histoire du jazz. Et bien évidemment, avec les nouvelles générations, il fallait un nouveau style pour justement rendre le jazz un petit peu plus mélodieux, pour que les personnes qui voulaient découvrir le jazz bien, puissent le découvrir avec d'autres styles de musique. Donc, c'est justement ce qu'a fait M. Kenny G que nous venons d'écouter à l'instant. Chers amis auditrices, chers amis auditeurs, on poursuit en toute beauté le programme et on se retrouve dans un instant. En attendant, notre cher ami Hassan va se faire un plaisir de réaliser la séquence à venir. Et nous allons bien évidemment toutes et tous apprécier toutes ces superbes chansons. Merci infiniment pour votre fidélité à Média. On se retrouve dans un instant. En attendant, je vous souhaite à toutes et à tous une excellente soirée à l'écoute de Média.

Michael Bolton juste avant, donc avec le titre Missing You Now, featuring de K&EG. Tony Braxton l'a parti également avec le featuring de Babyface, qui a été justement un célèbre producteur et chanteur de musique dans le monde de ce qu'on appelle la musique soul, pop soul, sans oublier Nana de la partie avec la superbe reprise des Bee Gees, Too Much Heaven, et puis Papa Beale avec un superbe sample. La chanson Cherish signée le célèbre groupe Kool & Gang. Et c'est vrai que dans le monde du hip-hop, cette chanson Cherish, eh bien, a influencé beaucoup, beaucoup de featuring et de samples dans le monde de la musique hip-hop. Et puis Mana en ouverture de séquence avec la chanson Remember the Time. Ça a été un style de R&B qui a fait franchement sensation, notamment dès le milieu des années 90. Et pour aller directement, vers la suite de cette émission, si je vous dis Bob Marley, automatiquement vous allez vous dire, tiens, on va passer un superbe moment. Vous avez raison d'écouter Média, et notre cher SM qui réalise comme un champion cette émission adore lui aussi Bob Marley. Moi je l'adore, et puis Média adore cet artiste. Et Nocturne adore cet artiste, une légende du reggae. Légende du reggae que je vous laisse apprécier. On se retrouve dans un instant, mieux précisément, vous avez rendez-vous avec le retour de l'information. En attendant, je vous souhaite à toutes et à tous, chers amis auditrices, chers amis auditeurs, une excellente soirée à l'écoute de Média.

Et oui, je vous avais bien dit que nous allions passer un superbe moment avec ces chansons de Bob Marley. Pour l'heure, on vient d'écouter la chanson « Satisfy My Soul », mais c'est une chanson qui a été remixée, si vous voulez, en 2022, c'est-à-dire plusieurs décennies après, hélas, la disparition de Bob Marley en 1981. Donc, Is This Love qui a bien évidemment inauguré cette séquence. Et comme d'habitude, eh bien, on va poursuivre en toute beauté le programme avec une superbe chanson signée Shadé qui nous mène directement aux informations de minuit. Chers amis auditrices, chers amis auditeurs, merci infiniment pour votre fidélité à Médien. Merci également à notre cher ami Aïssam pour la brillante réalisation de cette émission. Je vous souhaite à toutes et à tous, chers amis auditrices, chers amis auditeurs, une excellente fin de soirée à l'écoute des programmes de Médien.